0: Monk en 2016 dans Banzai, dans ce Aeon, interprété par le vibraphoniste John Hollenbeck. Vous le retrouverez ce morceau dans ce disque CM de 2016 qui s'appelle On Behalf of Nature. Et pour les autres références de notre prog musicale de ce soir, rendez-vous comme d'habitude sur la page Banzai, hein, sur le site de Radio France ou l'application Radio France. Un grand merci à Valérie Lavalard ce soir derrière la console. Merci aussi à Gérard Chan, Emmanuel Lacaze et Fabien Flora à la réalisation.
1: C'était Banzai de Nathalie Piollet. Bonne nuit sur France Musique et à l'écoute de son programme proposé par Olivier Le Borgne, Benjamin Hertz et Robert Rudolph.
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0: C'était les nuits de France Musique. Bienvenue si vous nous rejoignez. Tout de suite, Star du classique d'Aurélie Moreau.
1: Bonjour à tous, soyez les bienvenus. Il fait partie de ces chefs qui savent s'effacer devant la partition et les indications du compositeur. C'est Wolfgang Zawalisch que nous avons le plaisir d'écouter aujourd'hui. Pendant plus d'un demi-siècle, il aura servi le grand répertoire allemand avec une passion chevillée au corps. C'est un répertoire qu'il connaissait parfaitement. Et s'il est un compositeur auquel il est resté fidèle toute sa vie, c'est bien Robert Schumann. À une époque où certains chefs jugeaient l'orchestration de Schumann trop épaisse et prenaient la liberté de la retoucher pour la rendre plus transparente, Wolfgang Zawalisch choisit exactement la démarche inverse. Il reste fidèle au texte. Pour lui, le problème ne vient pas de Schumann, mais de la manière dont on le dirige. Alors voici ce que ça donne dans le premier mouvement de la troisième symphonie de Schumann, sa célèbre symphonie Rhénane.

Le premier mouvement de la troisième symphonie de Robert Schumann, interprété par Wolfgang Zavalich à la tête de la Staatskapelle de Dresde. Cet extrait de cette somptueuse intégrale des symphonies de Schumann, enregistrée en 1972 et qui demeure aujourd'hui encore l'une des grandes références de cette musique. Une intégrale qui aurait bien pu ne jamais voir le jour. À l'origine, lors de cette session d'enregistrement, c'est un opéra de Wagner qui devait être capté. Tout est finalement annulé et Wolfgang Zavalich profite alors du temps de studio disponible pour enregistrer ses symphonies de Schumann. Et justement, c'est l'opéra qui est l'autre grand versant de la carrière de Wolfgang Zavalich. Pendant plus de 20 ans, il dirige l'opéra d'État de Bavière où il impose un niveau d'excellence. Et il a été un immense wagnérien et aujourd'hui, il nous emmène aux origines du compositeur avec son tout premier opéra, un ouvrage rarement donné sur les scènes. Voici l'ouverture des Fées de Richard Wagner.

Nous écoutions l'ouverture des Fées, le tout premier opéra de Richard Wagner. Il le compose à 20 ans, mais il ne sera jamais joué de son vivant et la création aura lieu 5 ans après sa mort en 1888. Et c'était Wolfgang Zawalisch qui dirigeait l'orchestre symphonique de la radio bavaroise. Wolfgang Zawalisch qui a vu le jour à Munich le 26 août 1923. Il apprend le piano et à 10 ans, il a déjà décidé de devenir pianiste concertiste. Alors ses parents lui offrent des cours particuliers avant son entrée au conservatoire de Munich, mais la Seconde Guerre mondiale va perturber tous ses projets. Zawalisch est mobilisé, il est fait prisonnier en Italie et il reprendra ses études à Munich en 1945. C'est à ce moment-là que naît sa vocation de chef d'orchestre, une vocation qui le conduira à devenir l'un des plus grands interprètes de la musique de Richard Strauss.

Un extrait d'Electra de Richard Strauss à l'instant, au moment où Chrysothémis supplie sa sœur d'abandonner sa soif de vengeance, mais Electre ne vit que pour une seule chose, venger l'assassinat de leur père Agamemnon. Eva Marton était Electre à l'instant, Cheryl Studer, Chrysothémis avec l'orchestre symphonique de la radio bavaroise, et tout s'était placé sous la direction de Wolfgang Zavalisch. Et ce sont plus de 30 années qui séparent les deux œuvres que nous allons entendre. Electra est créée en 1909, c'est le Richard Strauss de tous les excès, de la démesure orchestrale, de la violence psychologique, au contraire de Capriccio, qui est son dernier opéra. Richard Strauss l'achève en 1942, en pleine Seconde Guerre mondiale, et il imagine une œuvre d'une élégance infinie qui s'ouvre avec ce somptueux sextuor à cordes.

0: Le sextuor d'ouverture de Capriccio, un opéra dans lequel Richard Strauss interroge les rapports entre les mots et la musique. Et nous écoutions à l'instant les membres du Philharmonia Orchestra placés sous la direction de Wolfgang Zawalisch.
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0: En 1945, Wolfgang Zawalisch peut enfin reprendre ses études et il le fait dans sa ville natale de Munich. Il termine son cursus par un diplôme de chef d'orchestre. Ensuite, il va apprendre son métier selon les usages de l'époque, c'est-à-dire dans un petit théâtre de province, celui d'Augsbourg. Il gravit les échelons petit à petit. Il passe du poste de premier répétiteur chargé de superviser les répétitions du chœur à celui très prestigieux de directeur musical. Et à présent, c'est justement une œuvre pour chœur et orchestre qu'il dirige. Voici une partition rarement donnée en concert, elle aussi. C'est le Requiem de Robert Schumann.

Le Te Decet Hymnus, extrait du Requiem, composé en 1852 par Robert Schumann, interprété par le chœur et l'orchestre symphonique de la radio bavaroise, tous placés sous la direction de Wolfgang Zawalisch. Et puis en 1953, Wolfgang Zawalisch est nommé à Aix-la-Chapelle comme directeur de l'orchestre et de l'opéra également. À peine 4 ans plus tard, il est appelé à Bayreuth, nous sommes en 1957, et il devient le plus jeune chef invité à diriger dans la fosse du festival. En 1960, il est à Vienne, où il assure la direction de l'Orchestre symphonique de Vienne suite au départ d'Herbert von Karajan. Une carrière internationale est désormais lancée, mais au milieu de toute cette agitation, il y a un pilier qui demeure. Voici l'un des plus beaux mouvements lents de l'œuvre de Robert Schumann dans la version très émouvante de Wolfgang Zawalisch. C'est le mouvement lent de sa deuxième symphonie.

Adagio espressivo, c'était le troisième mouvement de la deuxième symphonie de Robert Schumann, une page que Wolfgang Zavalich dirigeait en faisant naître beaucoup d'émotions. En tout cas, moi, elle me touche beaucoup, cette version de cette deuxième symphonie de Schumann. Et Zavalich était à la tête à l'instant de la Staatskapelle de Dresde. Et c'est en 1970 qu'il quitte l'orchestre symphonique de Vienne. Il part pour l'orchestre de la Suisse romande. Il reste à Genève jusqu'en 1980. Dans le même temps, il prend des responsabilités à l'orchestre d'État de Bavière à Munich, que l'on va entendre cet orchestre dans cette ouverture d'Abou Hassan de Karl Maria von Weber. Il s'agit d'une comédie pétillante inspirée des Mille et Une Nuits, une comédie pendant laquelle un couple criblé de dettes imagine un stratagème très marrant pour soutirer de l'argent au calife.

0: Ouverture d'Abou Hassan de Karl Maria von Weber, interprété par l'orchestre de l'Opéra d'État de Bavière, placé sous la direction de Wolfgang Zawalisch.
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0: Et on raconte que Wolfgang Zawalisch était très rigoureux en répétition. À la Scala de Milan, les musiciens italiens l'avaient surnommé lo speciale, autrement dit le pharmacien. Son travail reposait tout simplement sur la pratique d'un répertoire classique qu'il considérait comme la base de la bonne santé d'un orchestre. Par exemple, quand il est arrivé à Philadelphie, où il a succédé à Riccardo Muti, il a imposé une symphonie de Joseph Haydn dans chaque programme, puisqu'en effet, il considérait le compositeur autrichien comme le meilleur exercice possible pour un orchestre. Et cette exigence n'avait rien d'austère pour autant, comme on va l'entendre maintenant dans cette ouverture de la Chauve-souris de Johann Strauss.

Une ouverture étincelante, magnifique ouverture de la chauve-souris de Johann Strauss, à l'instant interprétée par l'orchestre symphonique de Vienne sous la direction de Wolfgang Zawalisch. Wolfgang Zawalisch qui quitte donc l'orchestre de Philadelphie en 2003. Il rentre alors définitivement dans sa maison de Grassau en Bavière où il vivait depuis plus d'un demi-siècle déjà. Il continue encore quelque temps à diriger comme chef invité, notamment à Philadelphie, mais sa santé se dégrade progressivement. Il souffre d'une hypotension orthostatique, une maladie qui provoque des chutes brutales de tension lorsqu'il se lève. Pour un chef d'orchestre, c'est particulièrement handicapant. Zawalisch explique qu'il ne peut plus garantir sa stabilité sur le podium. Il se consacre à sa fondation à partir de 2003, une fondation qui soutient les jeunes musiciens bavarois.

Ouverture du vaisseau fantôme de Richard Wagner, interprété par l'orchestre du festival de Bayreuth, placé sous la direction toujours du grand Wolfgang Zawalisch. Wolfgang Zawalisch qui est très affaibli déjà le 2 février 2013 lorsqu'il fait une dernière apparition publique lors d'un concert de bienfaisance donné à Grassau par l'orchestre de l'opéra d'État de Bavière, placé sous la direction de Kent Nagano. C'est une image très émouvante, bien évidemment. Lui qui avait dirigé près de 1200 représentations à Munich est venu saluer une dernière fois ses musiciens et il s'éteint le 22 février 2013 à l'âge de 89 ans dans sa maison de Grassau en Bavière.

0: Elle est gros comme fou au final de la première symphonie de Félix Mendelssohn, brillamment interprétée par le New Philharmonia Orchestra, dirigé par Wolfgang Zawalisch. Je vous remercie d'avoir suivi cet épisode des Stars du Classique à retrouver sur le site de France Musique et l'application Radio France. Et je remercie toute l'équipe qui était avec moi, Benjamin Orgeret et Cécile Bonnet-Desclostres.
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4: Bonjour à tous, très heureux de vous retrouver ce matin, un petit peu ému aussi parce que c'est la toute dernière fois, ainsi va la vie. Nous sommes le vendredi 3 juillet 2026, ce sera ensoleillé et sec au programme aujourd'hui, de la grisaille présente par endroits de ce début de journée, notamment sur les régions du nord, des nuages bas qui peuvent également s'inviter sur le sud-ouest et puis de belles éclaircies qui vont se développer sur l'ensemble du territoire au fil des heures. Les températures là maintenant, 10 à 15 degrés sur la moitié nord, 15 à 20 degrés dans le sud, jusqu'à 20 à 25 degrés du côté de la Méditerranée. Il est 6h30. Les toutes premières informations sur France Musique, c'est avec Olivier Denré. Bonjour Olivier.
5: Bonjour Jean-Baptiste, bonjour à toutes et à tous. 3 titres à retenir ce matin dans l'actualité. Près de 9000 hectares de végétation sont partis en fumée depuis le début de la saison et l'incendie dans le département de l'Aude n'est toujours pas maîtrisé. Des habitations sont menacées, des campings et des entreprises ont été évacués par précaution. Les jeunes de Fridays for Future, le mouvement initié en Suède par Greta Thunberg, appellent aujourd'hui à un rassemblement à Paris. Ils réclament des actions concrètes pour lutter contre les fortes chaleurs et les épisodes de canicule. Météo France annonce une remontée des températures ce week-end, mais a priori aucun département ne devrait être en vigilance rouge. Et puis, la capitale ukrainienne a connu hier l'attaque russe la plus violente et meurtrière depuis le début de la guerre. Envoyée par Moscou, des drones et des missiles ont fait au moins 27 morts et plus de 90 blessés parmi les habitants de Kiev. Volodymyr Zelensky a promis une riposte de son armée qui ces derniers jour à multiplier les frappes en territoire russe.
4: L'actualité, c'est aussi ce matin, Olivier, l'appel de Sébastien Lecornu qui demande aux parlementaires de doter la France d'un budget.
5: Je sonne l'alerte avec gravité, a dit hier soir le Premier ministre à l'occasion des 26e rencontres économiques d'Aix-en-Provence. Il demande aux députés et sénateurs de choisir la voie, le moment venu, d'un budget de compromis, quitte à ce qu'il soit corrigé après l'élection présidentielle dont le premier tour, on le sait désormais, aura lieu le 18 avril 2027. Le locataire de Matignon exhorte les élus à ne pas commettre de faute en allant mettre, dit-il, le pays complètement dans le ravin. Sébastien Lecornu doit présenter dans quelques jours maintenant sa feuille de route budgétaire. Hier, dans les colonnes du journal Les Échos, le MEDEF a proposé une cinquantaine de mesures pour économiser 100 milliards d'euros d'ici 2030 afin d'assainir les finances publiques. Enfin, pour faire davantage d'économies et mieux protéger la santé des plus jeunes, la Sécurité sociale plaide, elle, pour interdire la vente de cigarettes aux nouvelles générations, à celles et ceux qui sont nés après 2009. La CNAM, la Caisse nationale d'assurance maladie, souligne que le Royaume-Uni a récemment adopté cette mesure. La Fédération des buralistes dénonce une fausse bonne idée profondément inadaptée, selon elle, aux réalités françaises. 6h32 sur France Musique. Bon réveil à toutes et à tous pour cette dernière matinale de la saison. En votre compagnie, Jean-Baptiste Urbain.
4: On vous retrouve à 7h, Olivier, dans quelques minutes, dans l'actualité musicale. On va revenir sur cette annonce faite par l'Opéra de Paris hier au sujet de ses futurs travaux, l'Opéra Garnier qui va

0: un endroit qui ressemble à la Louisiane, à l'Italie. Ce matin, nos chroniqueurs de la table ronde du vendredi nous emmènent dans le sud. Hippolyte Pérez revient de Montpellier Danse. Depuis deux semaines, la ville occitane vit au rythme des spectacles, chorégraphies et autres ballets à l'affiche de la 46e édition de ce festival. Les coups de cœur de notre chroniqueur danseur, ce sera à 8h20. Ultime table ronde avant de se quitter. Mais comment se dire adieu, comme disait la chanson? À l'opéra, ils sont souvent déchirants, de Puccini à Wagner, en passant par Jules Massenet. Rosine Bachelot sort les mouchoirs, chronique à 8h10. Au sommaire également de ces deux heures, c'est l'été sur France Musique. Dès lundi prochain, votre radio se met en mode farniente. Quelle nouveauté sur l'antenne pendant deux mois entre des sagas consacrées aux chanteuses Léontine Price et Elisabeth Schwarzkopf ou la violoncelliste Jacqueline Dupré. Des artistes femmes sont à l'honneur. Un été où France Musique, dans certaines communes, va quitter la diffusion FM pour passer en DAB+, le numérique. Tour d'horizon, explication avec les patrons de notre chaîne. Marc Boinchet, le directeur, Stéphane Grant, le directeur des programmes. Ils seront avec nous à 7h40. Enfin, une résurrection pour une nouvelle vie. Ce matin, Max de Zolm nous plonge dans la colossale deuxième symphonie de Mahler, symphonie dite résurrection. Rendez-vous à 7h50.
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0: Très bon réveil. En musique, notre bac du matin, le tout dernier, pour moi, ce largo apaisé pour violon et hautbois.

0: Jean-Sébastien Bach pour ouvrir Musique Matin et ce largo de ce concerto pour violon et hautbois en ut mineur avec cette version très large, justement, largo, ça veut dire large, qui prend son temps et ce balancement un peu comme sur un bateau. Isaac Perlman tenait l'archet, reste-t-il, soufflait dans son ange de hautbois, ils étaient avec l'Orchestre Philharmonique d'Israël. Il est 6h41, vous écoutez France Musique.
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0: Et d'abord, l'Opéra de Paris annonce des travaux plus longs que prévus dès l'été 27, l'été prochain. Donc, le Palais Garnier va fermer, mais initialement prévu pour 2 ans, les travaux de modernisation de la scène de l'Opéra inaugurée en 1875. Ces travaux vont finalement s'étirer de 2027 à 2032, 5 ans, allongement dû à la nécessité de retirer intégralement du plomb présent dans la cage de scène. C'est finalement tout le plan de travaux de l'Opéra de Paris qui est désormais à revoir. Bastille devait à l'origine fermer à son tour entre 2029 et 2031. Les travaux de l'Opéra Bastille ne démarreront finalement pas avant 2033, des travaux plus chers que prévus, comme le précise le Figaro. Et si le festival d'Aix-en-Provence et celui d'Avignon n'avaient plus lieu face au changement climatique à la même période, Catherine Pégard, la ministre de la Culture, ne l'excluait pas hier matin dans ce studio sur France Musique. Ça paraît vertigineux de se dire qu'on pourrait changer la date du festival d'Aix. Ces dates ont été choisies au moment de la création des festivals. Peut-être qu'on peut se dire qu'on peut changer, nous déclarait la ministre. Selon elle, il faut agir au cas par cas. Ce qui se passe à Avignon n'est pas ce qui se passe à Belfort pour le festival des Eurockéennes. Catherine Pégard dit vouloir le protocole le plus juste à retrouver cette interview sur l'application Radio France. Dans l'actualité musicale également, la Fondation Vuitton annule le concert hommage à son architecte, Franck Gehry, disparu en décembre. Le concert de l'Orchestre National des Jeunes du Venezuela, dirigé par Gustavo Dudamel, devait avoir lieu le 9 juillet. La formation latino-américaine a annulé sa tournée européenne à la suite du séisme au Venezuela il y a 10 jours. Et puis, le pianiste anglais Stephen Hough, nommé directeur artistique et président du jury du concours international de piano de Leeds, le pianiste confie n'avoir jamais voulu faire partie de jury et ne pas aimer les concours, mais Stephen Hough ajoute « Je me suis dit qu'à Leeds, on pourrait peut-être faire quelque chose d'un peu différent et trouver un moyen d'offrir aux jeunes musiciens une plateforme pour qu'ils nous montrent qui ils sont ».

Ce sont des toutes petites choses, mais pas n'importe quoi. Ces bagatelles, Beethoven en a écrit tout au long de sa vie. Celle-ci, c'est la plus courte, opus 33, numéro 7, mais pas la moins inventive, avec un peu cette improvisation, cette impression d'improvisation sur ces 2 minutes. C'était Tanguy Vidiancourt au piano. Et si vous êtes en Bretagne, côté de la Laïta, qui forme en partie la frontière naturelle entre le Morbihan et le Finistère, eh bien ce grand pianiste français, Tanguy Vidiancourt, joue demain à Guidel au festival Polignac. C'est en plein air devant le château de Kerbastik. 6h46, c'est France Musique. Lui, en a écrit 555, non pas des bagatelles, mais des sonates. Alors pour une émission du matin, c'est une source inépuisable. Les Scarlatti Oman, j'en connais plusieurs, ont leur préféré. Et on change régulièrement parfois. Alors que pensez-vous de celle-ci, cette sonate de Scarlatti? Elle est très courte, elle est en La majeur.

0: L'élégante sonate en la majeure, c'est la Kirkpatrick 323 de Domenico Scarlatti, sous les doigts de Scott Ross. L'occasion d'ailleurs de vous signaler, si vous cherchez une idée de lecture pour l'été, l'excellent polar musical intitulé 555 d'Helen Gechtern. C'est pas cher, c'est en poche, exaltante. Enquête sur une mystérieuse sonate retrouvée du compositeur italien. Il est 6h48, ça y est, c'est l'heure de l'ultime voix mystère de la saison. On vous propose de gagner ce matin le nouvel album d'Anna Carla Mazza, violoniste et chanteuse de jazz cubaine. Vous nous écrivez par mail, musiquematin@radiofrance.com, avec vos coordonnées postales complètes. Et peut-être, ferez-vous partie des gagnants tirés au sort. Mais pour cela, il faut reconnaître cette toute dernière voix.
1: Moi, je pense que chaque disque est un document unique, parce qu'il résume l'état artistique et humain d'un groupe de musiciens ou d'un artiste à un moment donné.
0: Alors, tentez votre chance, ça nous ferait plaisir que vous soyez très nombreux à participer pour cette dernière, même si le disque à gagner ne vous fait pas particulièrement envie aujourd'hui. Mais bon, jouez, quelle est cette voix? On cherche... normalement on ne donne pas d'indice à cette heure-ci, mais on cherche quelqu'un qu'on a invité très souvent, peut-être le recordman des invités de ces saisons ici dans Musique Matin. On rejoue dans un petit peu plus d'une heure, et hier nous écoutions la voix d'Eve Ruggieri.
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De belles amours à la belle saison, c'est tout ce qu'on vous souhaite. On est en 1963, les amours de l'été, Anne Sylvestre. Je sais que, comme moi, vous êtes nombreuses, nombreux, à beaucoup aimer la chanteuse. Elle nous a quittés voilà 5 ans et je me souviens très bien de la matinale hommage qu'on lui avait consacré. Alors, les amours de l'été, ses arrangements toujours orfèvres, signé François Robert. 6h53, notre anniversaire musical aujourd'hui, c'est Maxime Zecchini qui fête ses 47 ans, le pianiste gaucher qui possède une puissance singulière de sa main la plus forte, et c'est la raison pour laquelle il s'est spécialisé dans le répertoire pour la main gauche des œuvres originales, mais aussi des arrangements de son cru, comme ici Another Day in Sun de Justin Hurwitz pour le film La La Land de Damien Chazelle. Coucou à toutes les gauchères et les gauchers, et oui, il fait tout ça avec 5 doigts.

0: Another Day of Sun, musique de Justin Hurwitz, pour le film La La Land de Damien Chazelle, arrangé et interprété par Maxime Zecchini. Alors, cette ultime voix mystère de la saison, vous pouvez-vous percer son mystère? Eh ben oui, vous êtes assez nombreux à l'avoir identifié comme ça. Quelques mauvaises réponses quand même. Ça n'est pas du tout Costa Gavras qu'il faut reconnaître aujourd'hui. Ça n'est pas non plus Arthur Rubinstein. Et ça n'est pas ni Paul Agnew ni William Christie, les deux directeurs des Arts Florissants. Mais c'est un petit peu plus proche de notre voix mystère. Et puis un grand merci pour tous vos messages adorables. À tout de suite.
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0: Vendredi 3 juillet 2026, ensoleillé et sec au programme aujourd'hui. De la grisaille est présente par endroits en début de journée, notamment sur les régions du nord. Des nuages bas peuvent également s'inviter sur le sud-ouest. De belles éclaircies se développent sur l'ensemble du territoire au fil des heures. Et puis, quelques gouttes peuvent tomber sur les reliefs de l'est du massif central et le relief corse. Les températures cet après-midi, 20 à 24 degrés sur les côtes de la Manche, 23 à 29 sur le reste du pays, 28 à 32 par endroit dans le centre et jusqu'à des pointes à 33 voire 36 degrés dans le sud-est. 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Cette heure, les informations, Olivier Denré. Bonjour Olivier.
2: Bonjour Jean-Baptiste, bonjour à toutes et à tous. Il existe ce matin deux versions bien différentes d'un même projet de loi. L'urgence agricole continue ainsi de diviser les parlementaires. Hier, les sénateurs ont imprimé leur marqueur. Ils ont notamment voté pour assouplir davantage certaines contraintes environnementales. Ils ont également réintroduit l'usage de deux insecticides jusqu'à présent interdits. De leur côté, en juin dernier, les députés ont validé des dispositions jugées contraires au droit européen ou inapplicable par le gouvernement. Il va donc falloir trouver un terrain d'entente et faire des compromis via une commission mixte paritaire. 7 élus de chaque assemblée vont ainsi se retrouver le 16 juillet pour cela, avant une adoption définitive envisagée la semaine suivante. En plein débat sur l'adaptation du pays aux canicules qui se multiplient et alors que les feux de forêt ont déjà détruit des centaines d'hectares de végétation, ce projet de loi fait évidemment réagir ses partisans comme ses détracteurs. La question de la gestion de l'eau et son stockage par les agriculteurs sont au cœur de cette réforme. Enfin, si les sénateurs s'arc-boutent sur la réintroduction des insecticides, cela pourrait emporter le texte tout entier, redoute la ministre de l'Agriculture Annie Genevard. Hier, des militants d'ONG ont tenté d'afficher leur colère devant le Sénat avant d'être interrompus par la sécurité du Palais du Luxembourg.
0: Face aux vagues de chaleur qui se succèdent, des jeunes vont de nouveau donner de la voix aujourd'hui à Paris.
2: Ils appartiennent au mouvement Friday for Future, mouvement créé en Suède en 2018 par Greta Thunberg en fin de matinée devant le ministère de la Transition écologique. Ils vont donc demander au pouvoir public des actions concrètes pour lutter contre la canicule. Ils refusent la climatisation à tous les étages et plaident pour davantage d'espaces verts dans les villes. Ils réclament également des engagements fermes en matière de rénovation thermique des bâtiments. Ils militent aussi pour favoriser les investissements ferroviaires en taxant davantage le transport aérien. Hier, à Marseille, le Premier ministre ne s'est pas vraiment engagé dans ses direction. Sébastien Lecornu, qui présidait une nouvelle cellule interministérielle de crise, a dessiné les contours d'un plan dont l'une des mesures phares est d'imaginer un réseau pour mettre à l'abri les plus fragiles qui vivent seuls dans les grandes villes. Le Premier ministre a évoqué des systèmes d'alerte numérique avec de l'intelligence artificielle pour questionner régulièrement les personnes à domicile. Trois nouvelles plaintes contre Patrick Bruel, révélées par Mediapart. L'information est confirmée par les avocates des femmes qui accusent le chanteur et comédien de viol et d'agression sexuelle. Âgé de 67 ans, Patrick Bruel est mis en examen dans 4 affaires. Il a été placé sous le statut de témoin assisté dans

0: 4 autres dossiers. Puis le tribunal administratif de Besançon valide un arrêté municipal pris contre les marginaux. Le nouveau maire de droite, Ludovic Fagot, peut donc interdire l'occupation prolongée de l'espace public par les SDF et les personnes qui font la manche. Le tribunal a débouté la gauche et les associations qu'il avait saisies en urgence. Il se prononcera sur le fond le 15 octobre prochain.
1: Enfin, Donald Trump s'apprête à donner le coup d'envoi des festivités pour les 250 ans des États-Unis.
0: Il se rend aujourd'hui dans le Dakota du Sud, là-bas au pied de la falaise dans laquelle sont sculptés les visages des 4 de ses illustres prédécesseurs. Il prononcera un premier discours à la veille du 4 juillet, la fête nationale américaine. Il cherchera évidemment à remobiliser ses troupes à l'approche des élections de mi-mandat pour redorer son blason. La guerre avec l'Iran ayant fait chuter sa cote de popularité, Donald Trump donnera des gages à ses électeurs. Ce matin, sur son réseau social, il estime ainsi ridicule que les États-Unis maintiennent plus longtemps leur soutien à l'OTAN. Cette nouvelle déclaration intervient moins d'une semaine avant un sommet de l'Alliance Atlantique à Ankara, en Turquie. 7h passées de 3 minutes sur France Musique, juste après le journal de 8h. Jean-Baptiste Urbain, place pour la dernière fois à nos deux chroniqueurs du vendredi, Roselyne Bachelot et Hippolyte Pérez.
1: On vous retrouve vous à 7h30, Olivier Denry, à tout à l'heure.
0: À tout à l'heure.
1: Au sommaire de cette prochaine demi-heure, la voix de Leontine Price, une chanson synonyme de bonheur. On va écouter aussi Jacques Brel qui rencontre Rimsky-Korsakov. Ne pas manquer, pour commencer, Mozart, enchanté.

0: Un petit tube à 7h09, l'ouverture de la flûte enchantée, Mozart et Hervé Niquet dirigeaient le concert spirituel. La flûte enchantée, nouvelle mise en scène de Clément Cogitor, Leonardo Garcia Alarcón à la direction. C'est au Festival d'Aix-en-Provence jusqu'au 21 juillet. 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Il est 7h10.
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0: Autre série très attendue, la première des 8 sagas musicales à vivre du lundi au dimanche de 9h à 10h30 tout l'été, c'est celle qui est consacrée Aléantine Price. Bonjour, comme docteur Monzier.
2: Bonjour, Jean-Baptiste Urbain.
0: Après votre passionnante saga Luciano Pavarotti l'été dernier, Aléantine Price, donc chanteuse américaine, soprano, elle a fêté en début d'année ses 99 ans. Pourquoi elle?
2: Pourquoi Aléantine Price? Eh bien, en tant que mélomane, déjà, il y a sa voix, que je trouve assez incroyable, c'est vraiment une voix, les plus beaux aigus peut-être que je connaisse, une voix très particulière avec un timbre, vraiment la beauté je crois, c'est ce qui la caractérise le plus. Et puis, ça s'appelle une saga musicale, donc la vie des interprètes est pas forcément passionnante, hein. Il y en a qui peuvent faire des choses très bien, avoir une vie très calme, très rangée. Aléantine Price a pas forcément une vie incroyable, mais sa vie croise le destin des États-Unis, et je crois que c'était ça qui en faisait vraiment le sujet d'une saga musicale et ce que j'avais envie de raconter. Le croisement entre cette personnalité, sa vie musicale et le mouvement des droits civiques aux États-Unis.
0: Parce qu'elle est afro-américaine.
2: Parce qu'elle est afro-américaine.
0: C'est une des premières chanteuses noires à chanter.
2: Exactement. C'est pas la première, mais c'est vraiment une des premières à avoir une véritable carrière internationale et à avoir la légitimité. Voilà. Elle ne s'excuse pas de ce qu'elle est et elle a juste une carrière de diva normale. Allez, je mets des guillemets un peu autour.
0: Faut rappeler qu'elle est toujours vivante, hein. Elle a 99 ans. Oui, on écoute un petit extrait?
2: Oui, on écoute un petit extrait. C'est un petit extrait que j'ai choisi pour vous. Elle va voir, quand elle a 9 ans, Marian Anderson, qui pour le coup est la véritable pionnière de la génération du dessus. Une personnalité assez incroyable et ça a été une rencontre vraiment marquante.
3: J'ai tout de suite su, quand j'ai vu cette femme très distinguée, cet artiste sortir des coulisses, que je voulais avoir cette démarche, me tenir comme elle, et avec de la chance, avoir un son identique. C'était l'essence même de ce vers quoi j'aspirais à ce moment précis. Cette dignité qu'elle dégageait. Et à ce moment, il s'est produit quelque chose sur scène qui m'a ouvert l'esprit. J'ai toujours gardé cette vision et embrassé ce qui allait être mon destin.
0: Voilà, extrait de cette saga musicale Aléantine Price qui démarre donc lundi à 9h sur France Musique à écouter toute la semaine du lundi au dimanche. Il y a 8 sagas tout au long de l'été.
2: Et déjà disponible au podcast.
0: Voilà. Si on en peut aujourd'hui, plus, on peut déjà maintenant écouter. On attend la fin de Musique Matin, mais on peut écouter tard le soir ou en pleine insomnie. Qu'est-ce que vous avez découvert sur elle qui vous a frappé comme docteur Morandier?
2: Je crois que j'ai découvert un événement en particulier que je ne connaissais pas dans sa vie, qui est en 1955, où elle a été choisie pour être la première Tosca à la télévision. Voilà. Et en fait, certaines villes du sud des États-Unis ont refusé de diffuser cette production.
0: Parce qu'elle était noire.
2: Parce qu'elle était noire. Voilà. C'est le racisme systémique des États-Unis de cette époque. Et cet événement, elle l'a traversé avec beaucoup de dignité. C'est un mot qui la caractérise bien. Mais surtout, je trouve que c'est intéressant. Ça révèle le critère de l'époque qui était, il y avait des rôles considérés comme réalistes pour les personnes afro-américaines et d'autres qui ne l'étaient pas. Elle aurait pu chanter Aïda, une Tosca qui est censée être une chanteuse romaine du 19e, c'était impossible. Et elle est la première à passer cette barrière-là, on va dire.
0: Vous avez rencontré des témoins aussi, des
2: alors quelques-uns, oui, quelques-uns du beau monde. J'ai notamment, je suis allé voir René Fleming qui l'a qui la connaît, qui la connaît bien même, et pour qui elle a été une mentor à un certain moment de sa carrière et qui en parle très bien. Reginald Mobley aussi, qui est un très beau contre-ténor afro-américain et pour qui Leontine Price est vraiment un modèle et qui avait des mots aussi assez touchants sur elle. Et Peter Gelb, parce que
0: le directeur du Metropolitan
2: Opera de New York, parce que le Met, c'est sa maison et lui aussi avec deux, trois choses intéressantes à dire.
0: C'est la première saga musicale de l'été sur France Musique. Leontine Price, La Voix de l'Amérique, toute la semaine prochaine dès 9h et comme vous le disiez déjà sur l'application Radio France. Merci comme Docteur Morosier.
2: Merci Jean-Baptiste Urbain.
0: Merci pour cette presque saison aussi. On a travaillé ensemble sur Musique Matin. Ce fut un plaisir.
2: Ce fut un plaisir partagé.
0: Leontine Price et Lauretta dans cette ère de Giannis Kiki de Puccini.

Mio, Babino Caro, l'air de Lauretta dans Giannis Kiki, Puccini avec Leontine Price, et c'était Edward Downes à la tête de l'Orchestre Symphonique de Londres. 7h17, du côté des nouveautés sur France Musique pour refermer cette saison, voici une curiosité, c'est un disque qui paraît chez Parati, il s'appelle « T'as voulu voir Jacques Brel et t'as vu trois petits points ». Alors de quoi s'agit-il? Eh bien, ce sont des chansons de Brel mêlées à des pièces classiques, c'est un projet qu'on doit à deux musiciens belges, Camille Segers au violoncelle et Alexis Thibault de Mézières au piano qui signe aussi les arrangements. L'idée, elle vient d'une anecdote que raconte d'ailleurs le pianiste dans le livret. Un jour, Gérard Joannès, le pianiste et compositeur de Brel, s'échauffe au piano avant la répétition. Il joue le concerto en sol de Ravel qu'il avait travaillé avec la pianiste Yvonne Lefébure. Et c'est sur le mouvement lent de ce concerto que Jacques Brel entre dans la salle. Et ce jour-là, le concerto de Ravel va donner naissance à une nouvelle chanson, Les Désespérés. C'est cette chanson qui est la clé de voûte du projet, explique le meneur de ce projet, donc Alexis Thibault de Mézières. Et voici donc ce disque étonnant où le violoncelle joue le rôle de la voix. La chanson Les Bonbons se mêle à la sonate pathétique de Beethoven. Ne me quitte pas, qui ne fait plus qu'un avec le Lied de Schubert, Auf dem Wasser zu singen. Ou bien encore, car un exemple vaut mieux qu'un long discours, Le Vol du Bourdon de Rimsky-Korsakov qui se transporte à Bruxelles.

0: Bruxelles, la chanson de Brel mêlée au vol du bourdon de Rimsky-Korsakov, très étonnant mais très réussi, je trouve. Ce projet mené par Camille Segers au violoncelle, Alexis Thibault de Mézières au piano, c'est lui qui signe aussi les arrangements. Le disque vient de paraître, il s'appelle « T'as voulu voir Brel » et on a vu trois petits points et ça paraît chez Parati.
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Alors, je ne sais pas vous, mais pour moi, c'est l'une des chansons les plus apaisantes, les plus positives du monde. We Have All the Time in the World, composée par John Barry, sur des paroles de Al David, interprétées bien sûr par Louis Armstrong. Chanson écrite d'ailleurs pour le meilleur de tous les James Bond, en toute subjectivité, en 1969, au service de Sa Majesté, avec George Lazenby, un James Bond unique, puisqu'il n'a joué qu'un épisode, et Diana Rigg. À propos de temps, il est 7h26. Sholem Alekhem, ça veut dire que la paix soit avec toi, en hébreu, en yiddish. Sholem Alekhem, Rob Feidman, c'est une pièce du compositeur et clarinettiste hongrois Béla Kovács. Elle rend hommage à un grand clarinettiste considéré comme l'un des principaux ambassadeurs de la musique klezmer, Jorah Feidman. La voici, cette pièce, avec Pierre Génisson et Johan Fargeau.

0: Sholem Alekem Feidman, musique de Bella Kovacs avec Pierre Génisson, Joan Fargeau au piano, le clarinettiste Pierre Génisson ce soir en concert au festival L'Offrande musicale de David Frey, concert hommage à Benny Goodman avec Bruno Fontaine au piano. Ce sera à Castelnau, Rivière Basse, et puis il sera Pierre Génisson dans le Doubs demain à Montpéreux, toujours avec Bruno Fontaine, mais aussi Lambert Wilson.
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0: Dans 20 minutes, c'est Maxi Classique avec Max Dozolm. Bonjour Max.
2: Bonjour Jean-Baptiste, bonjour à toutes et à tous.
0: Et c'est à une véritable résurrection qu'on va assister tout à l'heure.
2: Tout à l'heure, oui, pour le dernier Maxi Classique de la saison. Et en votre compagnie, cher Jean-Baptiste, je vous parle effectivement d'une œuvre grandiose, colossale, qui fait appel non pas à un, mais à deux orchestres, mais aussi un chœur, une soprano et une contralto. Ça fait du monde sur scène, et c'est pour cela que pour jouer cette œuvre aujourd'hui et demain à Mulhouse et Metz, l'Orchestre National de Metz, Grand Est et de Mulhouse, le Chœur de Haute-Alsace et le Chœur Philharmonique de Strasbourg fusionnent sous la baquette de Christophe Conks pour donner la deuxième symphonie, Résurrection, de Gustav Mahler.
0: Ça en fait du monde sur scène. On vous retrouve à 7h50, une dernière fois, tous les deux. Oui. À tout à l'heure.
2: À tout à l'heure.
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0: Et 7h30. C'est l'heure de faire un point sur l'actualité sur France Musique avec Olivier Denré. Bonjour Olivier.
4: Bonjour Jean-Baptiste, bonjour à toutes et à tous. Le sud de la France est en ce moment touché par des incendies exceptionnellement précoces et violents. Le ministre de l'Intérieur, Laurent Nunez, est attendu ce matin dans le département de l'Aude où le feu fait rage depuis deux jours maintenant. Des centaines de pompiers sont mobilisés sur le terrain. Les conditions climatiques sont défavorables. L'incendie est attisé par le vent. Hier à Marseille, le chef du gouvernement, Sébastien Lecornu, a lui dénombré 7000 départs de feu depuis le début de la saison, ce qui représente près de 9000 hectares de végétation détruite par les flammes. Le locataire de Matignon a également confirmé que la chaleur va repartir ce week-end à la hausse. Pour autant, aucun département, a priori, ne sera placé en vigilance rouge. Trois nouvelles femmes accusent Patrick Bruel de viol et d'agression sexuelle. Leur avocate confirme avoir déposé plainte. Le chanteur et comédien de 67 ans est déjà mis en examen pour d'autres accusations de même nature. Un projet de loi d'urgence très favorable aux agriculteurs. Il a été remanié et surtout voté hier par les sénateurs. Des insecticides interdits sont de nouveau autorisés. De nombreuses contraintes environnementales sont allégées. Le texte est très différent de la version votée par les députés. Une commission mixte paritaire est donc prévue le 16 juillet pour tenter de parvenir à un compromis. Enfin, à la veille des festivités pour les 250 ans des États-Unis, Donald Trump considère qu'il est ridicule, dit-il, que son pays maintienne son soutien à l'OTAN. Le locataire de la Maison-Blanche estime que la relation avec l'Alliance Atlantique est tout sauf réciproque. Donald Trump doit se rendre la semaine prochaine en Turquie, à Ankara, pour un sommet justement de l'organisation. À suivre Jean-Baptiste Urbain, le dernier fil de l'actu de cette saison radiophonique, l'occasion de découvrir à 7h40 avec les patrons de France Musique les grandes lignes musicales de notre grille d'été.
0: On vous retrouve à 8h pour votre journal, Olivier. Et puis après, nos deux chroniqueurs sont dans le sud ou en reviennent. Hippolyte Pérez, de retour de Montpellier Danse. Notre chroniqueur a fait le plein de spectacles. Il nous livrera ses coups de cœur quant à Rosine Bachelot pour cette ultime table ronde. Elle verra comment on se dit adieu à l'opéra. À tout à l'heure.
4: À tout à l'heure.
0: À 20h ce soir, le concert qu'on vous propose sur France Musique, c'est un concert du quatuor Modigliani. Les quatre musiciens sont en résidence à Radio France. Concert Courtag et Beethoven à 20h avec Clément Rochefort. Les Modigliani avec quatre autres amis, ça fait un nocturne et c'est Schubert.

0: Franz Schubert, le scherzo de cet octuor avec le quatuor, Modigliani, Bruno Schneider au cor, Doug Jensen au basson, Sabine Meyer à la clarinette et Knut Erik Zonkist à la contrebasse. Il est 7h37.
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0: Attention, vous n'allez pas trop. Marc Boinchet, directeur de France Musique, Stéphane Grand, directeur des programmes. Bonjour à tous les deux.
2: Bonjour Jean-Baptiste. Et bonjour Jean-Baptiste, on est très ému d'être là.
0: Mais
2: pour cette matinale que vous avez administré, dirigé de main de maître pendant 7 ans. Je suis très admiratif et très heureux de vous dire publiquement avec Stéphane Grant. D'ailleurs, on va l'applaudir.
0: Non. C'est l'été sur France Musique, merci, hein, mais on est là pour parler de ce qui arrive. C'est l'été, les programmes, la grille d'été, ça démarre lundi, on a un petit peu parlé avec comme Docteur Morosier tout à l'heure.
2: Il est très bon ce comme Docteur Morosier quand même. Hein.
0: Excellent.
2: Il était dans votre équipe hein, jusqu'à il n'y a pas longtemps. C'est ça.
0: Il a été là pendant presque un an avec
2: moi. Ouais, c'est ça. Ouais. Et puis voilà. Et puis on s'est dit un jour qu'il pouvait nous rejoindre. Dans quel service? Déjà, mon cher Stéphane. Ouais.
3: Nous sommes en train d'être filmés précisément, comme s'occupe d'une partie des réseaux sociaux de France Musique.
2: Non, les réseaux sociaux,
3: avec nos camarades et la direction de la musique.
2: Avec les orchestres de la maison et les formations de la maison.
0: Ouais. Bravo, quel Com. Programme pour ces 8 semaines, ces 2 mois sur France Musique, messieurs.
2: Pardon, vous pouvez répéter la question?
0: Quel programme de cette grille d'été? Qu'est-ce qu'on va pouvoir entendre?
2: Mais tout est bien, je ne sais pas quoi vous dire, moi. Tout est formidable. Il y a, évidemment, vous en avez parlé, la série de Comme Docteur Morosier, mais il y aura aussi George Sand, il y aura une Elisabeth Schwarzkopf qu'on attend avec impatience de Lionel Esparza, Les Ténèbres et la Gloire, une Jacqueline Dupré par Émilie Minera, tout un historique de Bayreuth dont on fait l'anniversaire cette année, Geneviève de Chambure, Paul Zarrère, enfin, je ne sais pas quoi vous dire, et je pense qu'on va quand même beaucoup, beaucoup rigoler. Avec Musical et Cabaret, je te raconte pas, comme il dit, d'Hervé Niquet et Corinne Benizio, vous en avez dit un mot tout à l'heure. Non, je laisse Stéphane Grant, qui a gouverné cette grille d'été de main de maître, vous en dire un peu plus. Et puis les festivals, quand même. Voilà, c'est le.
3: Non, Marc vient de citer quelques titres de nouvelles sagas. On a 5 sagas inédites, dont celle de Com, en effet, et puis toutes celles que Marc a citées. Plus aussi quelques sagas dans un format un tout petit peu plus court qui seront diffusées le week-end et consacrées à deux grands mécènes et autres, enfin, collectionneurs et collectionneuses d'instruments, de musique, des figures qui ont été des figures de l'ombre, mais très importantes dans l'histoire de la musique au XXe siècle, pour la musique baroque et pour la musique contemporaine. Je veux parler de Geneviève de Chambure, côté baroque, et de Paul Zarrère pour la création au XXe siècle, avec Judith Chen et Priscille Lafitte. Marc a cité les titres de quelques sagas musicales. Je rappelle qu'on a initié ces sagas musicales sur une grille d'été, précisément, c'était en 2023, été 2023. On les a continuées sous forme monographique, dans un format plus court, avec Saskia Deville et David Travailleur, et on est très fiers de cette collection, qui fait vraiment une bibliothèque à tout point de vue sur les compositions, les interprètes, la vie musicale et le répertoire tel qu'il va depuis maintenant quelques siècles et qui a réuni à date quelques 3 millions d'écoutes. C'est une saga très importante et très emblématique aujourd'hui pour France Musique. On est très heureux et très fiers de pouvoir évidemment la poursuivre, la prolonger, donc en particulier sur cette grille d'été.
0: Avec ces sagas, et puis bien sûr l'été sur France Musique, c'est les festivals.
3: Les festivals, c'est très important, j'allais dire, c'est un sujet peut-être qu'on va évoquer avec vous dans un instant, Jean-Baptiste, mais c'est d'autant plus important cet été d'aller aussi à la rencontre de nos auditeurs. Bah, les festivals, ça débute dès lundi. Nous serons en direct du Festival Radio France Montpellier pour...
2: On a commencé avec Tarbes, monsieur le directeur des programmes.
3: Oui, alors on a commencé
2: Tarbes,
3: avec
2: David
3: Tarbes,
2: Frey, l'excellente au
3: présent,
2: musical,
3: bien entendu, mais là je parlais des soirées de concert, en tout cas, qu'on va pouvoir partager avec les auditeurs. Donc dès lundi à Montpellier, Aix-en-Provence, je vais pas tous les citer, mais si, allez, on y va, parce que j'essaie de les avoir en tête. Beaune, le festival de Beaune, Jazz in Marciac, La Roque d'Anthéron, on vous trouvera Jean-Baptiste pour 5 soirées en direct, évidemment. Le festival de Vézelay, celui de Rocamadour, et puis tout au bout de la grille d'été, le festival Ravel à Saint-Jean-de-Luz, avec également en direct et l'orchestre du Capitole de Toulouse, sous la direction de Joseph Ponce.
0: Alors, je vous interromps parce que mes directeurs, c'est vous, mais me disent qu'il faut passer quand même régulièrement de la musique, donc on va écouter un peu de musique.
2: C'est pas faux. Ah là, je vois que non, au bout de 7 ans, oui, c'est rentré finalement. Ouais, ça a mis un peu de temps, mais c'est
3: oui, on d'accord. Fâché.
2: Et c'est pas la peine. Non.
0: Voici l'une des sagas, on en a parlé, consacrée à Jacqueline Dupré, saga signée Émilie Minera, aussi Jacqueline Dupré. Oui. Voici un deuxième bac du matin.

0: La courante de la deuxième suite pour violoncelle de Jean-Sébastien Bach, Jacqueline Dupré. Jacqueline Dupré, le tourbillon d'une vie, c'est la saga musicale d'Emily Munera. Ce sera du 3 au 9 août sur France Musique, à l'antenne à 9h. Et c'est déjà disponible sur l'application Radio France. Alors cet été, vous l'avez dit, Marc Voinchet, directeur de France Musique, Stéphane Grand, directeur des programmes, il y a un changement, une petite musique. On l'entend d'ailleurs sur notre antenne, dans des spots ou pendant les émissions, aussi sur France Inter. Le passage dans certaines commune au DAB+. De quoi s'agit-il exactement?
1: Il s'agit lié avec une mesure, une exigence de, vous le savez, l'économie de l'argent public, de redistribuer les fréquences entre France Musique, France Info et aussi le réseau ICI. Et donc du coup, ça va induire que dans certains endroits, pas beaucoup, je ne me demande pas le chiffre, c'est toujours compliqué à dire parce que ça concerne des territoires, mais il y aura par moment des changements de fréquence, c'est-à-dire qu'on ne sera plus sur la fréquence habituelle à laquelle les gens ont pré-réglé leur machine, leur radio, leur chaîne stéréo, et on sera sur une autre. Et dans certains cas, on sera, parce que perte d'émetteur, on sera sur le DAB+, ou toujours, comme le sont beaucoup de gens aujourd'hui, sur le numérique. Voilà, alors ça donne évidemment quelque chose qui est, pour nous, qui est un moment sur lequel on est attentif, parce que c'est, comme vous savez que dans notre jargon, on dit toujours qu'il est plus facile de perdre un auditeur que d'en gagner. Donc fatalement que ça va créer, voilà, des petits désordres, et bon. Mais c'est vrai aussi qu'on a mis tout en place pour que l'information soit la plus complète possible à l'auditeur qui se poserait la moindre question de comment je retrouve France Musique si je l'ai perdu. Encore une fois, il va pas y avoir des millions, hein, mais il va y en avoir forcément. Et donc ça, il suffira d'aller sur le site de radiofrance.fr et de chercher la page qui concerne le DAB+ et le changement de fréquence de la chaîne pour être renseigné. Voilà. Alors bien sûr, moi, comment dire, je peux pas dire que ce soit quelque chose qui soit on fait pas la fête comme ça, mais je pense aussi qu'il faut le prendre comme quelque chose qui est inéluctable avec le changement aussi des usages, quoi. C'est-à-dire qu'avec l'argent public aujourd'hui, on ne peut pas entretenir nécessairement tout un parc d'émetteurs de fréquences, la modernisation des DAB+, la question du numérique, et que les usages aujourd'hui sont vraiment sur la question du numérique, puisque le DAB+, c'est aussi du numérique, et que fatalement, un jour ou l'autre, cette bascule allait avoir lieu, et elle va avoir lieu surtout pour tout le monde. Et puis après tout, à France Musique, on est habitué, Cocorico, à tester de nouvelles choses. C'est quand même sur France Musique, dans les années 50, qu'on a testé la stéréo. Donc voilà, nous continuons notre chemin d'innovation et de création, en l'occurrence là, sur les usages.
0: Si on est concerné très concrètement, le DAB+, c'est quoi? Moi, j'ai plus la FM demain dans ma commune, je fais comment?
2: Alors, si vous avez la chance d'être équipé, déjà, Jean-Baptiste, je sais que vous êtes moderne dans le poste, équipé de DAB+, ou dans votre voiture, parce que vous savez que maintenant, depuis quelques années, j'allais dire, les nouvelles voitures sont équipées automatiquement, systématiquement. Et d'ailleurs, on ne le sait pas, on se branche sur une radio dans une voiture récente, si j'ose dire, on est automatiquement branché sur le DAB+. Ça a un avantage aussi qui est vraiment, si vous avez décidé, par exemple, de faire une grande partie du Tour de France dans votre voiture cet été, en vacances, vous ne perdez jamais la connexion avec votre chaîne préférée, que ce soit France Musique ou toutes les autres, évidemment. Donc ça, c'est un avantage majeur. Autre avantage du DAB+, c'est une qualité sonore qui est vraiment optimale. Et je veux revenir sur ce que disait Marc il y a un instant, pour que les auditeurs qui entendent, en effet, depuis quelques semaines sur notre antenne, comme sur celle de France Culture et de France Inter, que ce changement de diffusion dans certains endroits sur le territoire en France va intervenir. D'abord, petite première chose, il va intervenir dans le courant de ce mois de juillet, très probablement un peu après le 20 juillet. Deuxièmement, qu'ils auront cette information exactement précisément sur la date de bascule, encore une fois pour certains endroits, le 16 juillet sur notre antenne. Donc ça veut dire que sur cette antenne de France Musique, vous le savez, on s'en parle beaucoup dans la coulisse, les productrices et les producteurs de cette chaîne vont évidemment faire passer le message de façon très précise à tous nos auditeurs qui seront concernés par ce changement de fréquence ou cette bascule vers le DAB+, ou vers une écoute numérique, comme le disait Marc, appli et ordinateur par exemple. Et la troisième chose, une chose extrêmement importante, une information qu'on délivrera évidemment beaucoup à l'antenne, sur nos réseaux sociaux, et à tous les endroits où on peut communiquer, Marc l'a également indiqué, sur le site de Radio France, vous pourrez trouver, les auditeurs pourront trouver un moteur de recherche, Maison de la Radio, DAB+, sur lequel ils pourront taper le nom de leur commune, et savoir qu'est-ce qu'il en est à partir du 16 juillet à Nantes, si France Musique s'écoute désormais et toujours en FM et ou en DAB+, et ou en numérique. Ils auront cette information vraiment au petit point, extrêmement précise, à partir du 16 juillet.
1: Et puis je voudrais saluer, parce que le mot de complémentarité dans cette maison a un sens, nos amis de France Info, France Culture et France Inter, de contribuer largement à informer nos auditeurs de ces changements, de ces ajustements-là. On sait que beaucoup d'auditeurs de France Inter, je salue ma mère dont c'est l'anniversaire aujourd'hui, écoutent aussi beaucoup France Musique, donc ils le savent hein, désormais, bon anniversaire maman. Et puis on a aussi cette petite caravane qui va tourner dans les festivals, enfin petite caravane, hein. On a imaginé pour informer les auditeurs de faire quelque chose qui soit un peu festif et non maussade ni triste, au contraire, d'essayer de prendre la vie du bon côté. Et on va proposer des balades avec des douches musicales qui correspondent au répertoire de France Musique et où là aussi les auditeurs pourront trouver toutes les informations dont vient de parler Stéphane. Et puis aussi, nous essaierons au mieux cet été et aussi à la rentrée d'offrir des petits postes DAB+. Donc pour votre anniversaire, j'ai un peu le temps, je vous offrirai un petit poste DAB+, cher Jean-Baptiste aussi.
0: Marc Voichet, directeur de France Musique, Stéphane Grant, directeur des programmes, merci d'être venu donner ces explications.
1: Et puis nous, on vous redit, Stéphane Olivier, on réapplaudit.
0: Non.
1: 7 ans, c'est un très beau chiffre et vous avez été parfait.
2: Comme beau septennat.
1: Un beau septennat. Et puis très vite à la rentrée à midi, cher ami.
0: Absolument. Dès le 31 août. Voici Elisabeth Schwarzkopf, l'une des sagas musicales Les Ténèbres et la Gloire, Lionel Esparza, ce sera toute fin août, le 24 août. Elle chante ici Le Printemps, Mendelssohn.

0: Auflügeln den des Gesanges, celui de Mendelssohn avec Elisabeth Schwarzkopf et Gérald Mour, c'est France Musique, il est 7h51. Des petits clap pour ce maxi classique et un clap de fin, pas pour vous. Dernier maxi classique de la saison. Bonjour Max Ozolm.
1: Bonjour Jean-Baptiste Urbain.
0: Ce soir à 20h à la Filature de Mulhouse et même demain, même horaire à l'Arsenal de Metz. L'Orchestre National de Metz, Grand Est et de Mulhouse fusionnent donc pour une symphonie colossale. C'est la deuxième symphonie de Gustav Mahler.

Franchement, vous pensiez vraiment qu'on allait se quitter comme ça sur la deuxième symphonie de Malheur? Alors on adore Malheur, hein, pas de souci. Après 6 ans de Bonjour Jean-Baptiste, bonjour à toutes et à tous. Allons, alors autant, vous avez tout à fait raison, comme d'habitude, vos informations sont vraies, sourcées, les orchestres de Metz et Mulhouse jouent bien et bien cette géniale symphonie Résurrection de Malheur ce soir et demain à 20h. Autant pour votre dernier Musique Matin, mon très cher Jean-Baptiste, je vous propose plutôt de nous plonger dans quelques titres d'un artiste que vous aimez beaucoup. Je crois que vous étiez alors un peu trop petit pour faire partie de son public à l'Olympia. Nous sommes en 1986 ici pour chanter avec Étienne Dao, Weekend à Rome. Quoi qu'il en soit, de beaux week-ends à Rome, à Nantes ou ailleurs, de longues et belles nuits festives, des belles annotées s'enlever aux aurores, c'est en tout cas tout ce que je vous souhaite pour l'avenir. Il y a des choses qui changent, vous ne nous réveillerez plus à l'aube, et il y en a d'autres qui ne changent pas. Par exemple, Étienne Dao est le claviériste que l'on entend ici, l'arrangeur de longue date Arnold Turboust, qui joue du synthétiseur dans Weekend à Rome, et bien tous les deux continuent toujours de collaborer ensemble. Ils viennent de sortir un single il y a quelques jours seulement, super titre intitulé L'Horizon Sky, l'évocation d'un horizon qui reste à inventer.

Alors la voix d'Étienne Daou ornée des arrangements, des synthétiseurs d'Arnold Turboust, c'est toujours merveilleux, hier comme aujourd'hui. Alors croyez-moi, j'ai bossé, j'ai fouillé, j'ai cherché longtemps des références aux classiques chez Daou, des reprises d'air classiques. Alors c'est bien simple, j'ai trouvé rien du tout. Il y a peut-être, allez, un petit lien avec ce titre. 1987, Arnold Turboust aujourd'hui est encore au synthé, avec Daou pour ce titre, tombé pour la France où résonnent des cordes de synthé, puis pam pam pam pam, ces orchestra hits, c'est le son typique des années 80. C'est un son qui vient du Yamaha DX7 et qui en fait au départ provient d'un petit échantillon de l'Oiseau de Feu de Stravinsky.

avec ensuite quelques notes de cordes, alors des notes de cordes au synthétiseur. Comme Stravinsky, Étienne Daho est un caméléon, en fait, hein, vous m'avez appris ça, il change de style avec le temps, et alors en 2000, Étienne Daho abandonne les synthétiseurs et s'entoure d'un vrai ensemble de cordes qui accompagnent sa voix, avec de superbes arrangements, je pense à ce lever de rideau. Évidemment, nous sommes en 2000, c'est l'album Corps et Armes.

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1: Un arrangement signé Will Malone qui rappelle beaucoup, je trouve, le titre Trip Hop Unfinished Sympathy de Massive Attack, une ouverture en tout cas, pour clore une belle histoire, pour en commencer une autre, vers de nouvelles aventures, vers le premier jour du reste de votre vie, ce matin, un matin comme les autres, ou presque.

Bonjour Jean-Baptiste, c'est Étienne. Je sais que vous allez prendre vos quartiers de liberté, alors je vous souhaite d'en profiter pleinement et je vous souhaite le meilleur. Et je vous envoie mes amitiés. Au revoir.

0: Vous m'avez eu là, hein?
1: Ah, c'est pas malheur, hein?
0: C'est... Non, c'était 4 minutes de bonheur. C'est le vrai Étienne Daou qu'on vient d'entendre.
1: Ah oui, c'est le vrai. Écoutez, absolument.
0: Merci pour ce cadeau. Il a été un de nos 1500 invités, d'ailleurs. Il nous avait parlé de ses goûts classiques. Je ne sais plus quoi dire. Merci pour...
1: pas demain,
0: c'est cette année avec vous de duel au soleil. Enfin, ce n'était pas des duels, c'était plutôt des duos au soleil. Merci beaucoup, Max, et merci à tous pour ce très joli cadeau avec mon chanteur préféré.
1: Votre chouchou.
0: Merci.
1: À bientôt.
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0: Allez, on va jouer à la voix mystère. La dernière de cette saison a gagné aujourd'hui l'album À la mare d'Anna Carlamazza. Elle est à la fois chanteuse et violoncelliste de jazz cubaine. Pour gagner ce disque, vous nous écrivez par mail musiquematin@radiofrance.com avec vos coordonnées postales et votre réponse. Quelle est la dernière voix mystère du jour? Écoutez.
3: Moi, je pense que chaque disque est un document unique parce qu'il résume l'état artistique et humain d'un groupe de musiciens ou d'un artiste à un moment donné. Depuis le début, j'étais très conscient que c'était important d'enregistrer les disques, non seulement par programme, mais dans le moment culminant du travail. C'est-à-dire, un disque doit être un aboutissement très pointu, c'est-à-dire si on prend le couple, le moment où l'amour est le plus intense et encore frais.
0: Alors, quelle est cette dernière voix mystère du jour? On cherche un musicien, on cherche un chef d'orchestre. Il a 84 ans et il nous a fait le plaisir de venir souvent dans cette émission. C'est un musicien qui a fait découvrir la musique baroque à beaucoup de gens à travers un film. Voilà. Pas mal d'indices pour cette dernière voix mystère. N'hésitez pas à musiquematin@radiofrance.com, la réponse. En fin d'émission, hier, nous écoutions la voix d'Evre Ogieri.

0: Allez, quelques notes de la bande originale des Demoiselles de Rochefort, 2000 au grand 1967, parce qu'il n'y a pas de mal à se faire du bien, chanson d'un jour d'été, version instrumentale.
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0: Après le journal de 8h, nos deux chroniqueurs sont dans le sud ou en reviennent. Hippolyte Pérez, qui est de retour de Montpellier Danse. Notre chroniqueur a fait le plein de spectacles. Il nous le livrera ses coups de cœur. Et puis, Rosine Bachelot, pour cette ultime table ronde, elle verra avec, elle nous dira comment on dit adieu à l'opéra. Il est 8h01. L'heure du journal, l'heure d'Olivier Denré. Bonjour Olivier.
5: Bonjour Jean-Baptiste, bonjour à toutes et à tous. Alors que des centaines de pompiers sont actuellement mobilisés pour lutter contre les feux de forêt dans le sud de la France, alors que Météo France annonce un retour ce week-end des fortes chaleurs, laissant craindre un nouvel épisode de canicule, sur les réseaux sociaux, des jeunes appellent à manifester en fin de matinée à Paris devant le ministère de la Transition écologique pour demander au pouvoir public d'agir plus efficacement contre la hausse des températures. Ils appartiennent au mouvement Friday for Future, mouvement initié en 2018 par la Suédoise Greta Thunberg, qui assez rapidement, on s'en souvient, a inspiré des étudiants du monde entier. Engagée depuis 3 ans maintenant dans cette organisation, Émilie Martin espère que l'actualité du moment va permettre une prise de conscience générale. Au micro de Véronique Rebérotte, elle plaide pour que l'action des politiques ne se limite pas à vouloir tout climatiser.
6: Oui, la climatisation pour les bâtiments publics, mais avant tout, l'adaptation et l'atténuation. Parce que la climatisation, au-dessus de 45 degrés, ça ne marche plus. Et il fait déjà 45 degrés sur la côte atlantique pendant la canicule. Donc en fait, c'est pas une solution en fait. Et il y a des vraies solutions qui, elles, fonctionnent très bien. Comme les arbres par exemple. À titre de comparaison, un arbre équivaut à 8 climatisations. C'est énorme. Donc rien que végétaliser les espaces, enlever la bétonisation des rues pour mettre de la pelouse, mettre des arbres, mettre des fleurs, de la terre, permettre à la biodiversité d'avoir un vrai espace de vie, par exemple, ça pourrait vraiment nous permettre de rafraîchir les villes. La rénovation thermique des bâtiments, c'est une solution qui est absolument essentielle. Et puis, il y en a plein d'autres. Enfin, taxer l'avion, réinvestir cet argent dans le train. Les pistes cyclables sur les routes, c'est quelque chose de très important à l'échelle d'une ville. En fait, il y a plusieurs échelles d'action et chaque acteur doit mettre en place des mesures écologiques.
5: Et ce matin, sachez que la ministre de la Santé annonce, il y a quelques instants, plus de 2000 décès supplémentaires liés à la canicule entre le 22 et le 28 juin. Elle précise que ce chiffre est évidemment incomplet. Aux États-Unis, des millions d'Américains font, eux, face en ce moment à des chaleurs extrêmes. Cette canicule frappe toute la moitié est, avec des records de température battus à Washington, notamment. Elle a évidemment pesé sur le mondial de football, mais aussi sur les célébrations du 250e anniversaire du pays. Donald Trump donne aujourd'hui le coup d'envoi des festivités dans le Dakota du Sud avec un discours au pied du mont Rushmore, là où ont été taillés dans la pierre les visages de 4 présidents. Des émissions de gaz à effet de serre en forte hausse. Google et Amazon confirment que la course en matière d'intelligence artificielle éloigne ces deux géants de leur promesse de neutralité carbone. Google indique que ses émissions ont bondi de 82% depuis 2019. Celles d'Amazon ont augmenté de 58% sur la même période. Les deux groupes reconnaissent que la pollution qu'ils génèrent progresse désormais plus vite que leurs ventes. Publiés prochainement, les bilans de Meta et de Microsoft devraient refléter à peu près la même tendance. Les autorités iraniennes attendent entre 15 et 20 millions de personnes pour les obsèques d'Ali Khamenei. Les funérailles de l'ancien guide suprême battu par les Américains et les Israéliens débuteront demain à Téhéran. Le régime veut en faire une véritable démonstration de force. 4 mois après le début de la guerre au Moyen-Orient. L'aéroport de la capitale est désormais partiellement fermé, les centres commerciaux ont baissé leurs rideaux et les entreprises sont mises en repos forcé. Enfin, un dernier petit mot plus personnel pour saluer ici la qualité de nos échanges quotidiens avec vous, Jean-Baptiste Urbain. 7 ans à vos côtés du lundi au vendredi, ça fait quand même pas mal de journaux. Et pas le moindre petit nuage à l'horizon entre nous, c'est assez rare pour le souligner. C'est, de mon point de vue, essentiel pour servir au mieux l'actualité sous toutes ses formes, matinale après matinale. Il y a toujours eu beaucoup de respect. Vous êtes, à n'en pas douter, et à mes yeux et à mes oreilles, un grand monsieur de la radio. Comme Dao, je vous souhaite évidemment le meilleur. Je vous écouterai avec gourmandise à la mi-journée à partir du mois de septembre sur France Musique. Et malgré votre infidélité, n'ayez crainte, je continuerai de vous apporter du comté de mes montagnes jurassiennes.
0: Ah bah avec plaisir, merci. Moi je continuerai à vous écouter le matin avec nos nouveaux matinaliers. On va en parler tout à l'heure. Très bon été, Olivier Denré, et bon Jura.
5: Merci à vous, bon
0: bonjour
5: été
0: à vos montagnes.
5: Et belle émission à la rentrée.
0: Merci, merci beaucoup.
5: Et bonnes vacances, profitez bien.
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0: C'est un endroit qui ressemble à la Louisiane, à l'Italie. Ce matin, nos chroniqueurs de la table ronde du vendredi nous emmènent dans le sud. Hippolyte Pérez revient de Montpellier. Montpellier danse depuis 2 semaines. La ville occitane vit au rythme des spectacles, chorégraphie, autre ballet à l'affiche de cette 46e édition. Un festival avec quelques coups de cœur ou pas, on va voir ça. Bonjour Hippolyte.
1: Bonjour Jean-Baptiste, bonjour à tous.
0: Et puis une ultime table ronde avant de se quitter. Mais comment se dire adieu? À l'opéra, ils sont souvent déchirants, de Puccini à Wagner en passant par Massenet. Roselyne Bachelot sort les mouchoirs, chronique à 8h10. Bonjour Roselyne.
2: Bonjour à tous, à toutes. Bonjour Jean-Baptiste, bonjour Hippolyte.
1: Bonjour Roselyne.
0: Dans le sud déjà, hein, vous avez déjà pris vos cartes d'été,
2: ouais,
0: vous êtes
2: à Marseille.
0: Et ben, on commence par vos derniers coups de cœur ou coups de gueule de l'année, Hippolyte.
1: Alors le SINDEAC, le syndicat des entreprises artistiques et culturelles, dresse le constat selon lequel la danse ne disparaîtrait pas brutalement, mais s'effacerait progressivement des priorités des politiques culturelles. Alors le SINDEAC a présenté au festival Montpellier Danse, dont je parlerai un peu plus longuement tout à l'heure, il a présenté 20 préconisations pour renforcer la place de la danse dans les politiques publiques culturelles. Parmi elles, on propose de mieux diffuser la danse sur l'ensemble du territoire, de reconnaître et de sécuriser les parcours des professionnels de la danse, notamment des chorégraphes. Et donc, le SINDEAC dit que ça passe par la création d'un référentiel métier du chorégraphe, d'une meilleure rémunération des interventions artistiques et d'une réforme globale des statuts des artistes chorégraphes pour mieux prendre en compte les temps de travail. Plus d'informations sur le site du SINDEAC.
0: À suivre donc. Roselyne Bachelot, coup de cœur.
2: Ah ben, oui, un coup de cœur, parce que à Marseille, évidemment, il y a le Grand Théâtre Municipal, mais il y a aussi, on l'oublie parfois, l'Odéon, qui a été réaménagé par la ville de Marseille il y a 30 ans, pour développer une activité de théâtre, de divertissement, mais aussi d'opérette. Moi, je suis dingue de l'opérette, les Marseillais adorent aussi l'opérette, et à l'Odéon, il y a des vraies productions, orchestre, chœur, soliste, décors construits ponctuellement. On va se régaler dans la programmation 26-27, 6 opérettes, mais j'ai un coup de cœur qui va terminer la saison, c'est le Prince de Madrid. Alors en fait, Luis Mariano, il visite la maison de Goya et il rêve d'interpréter ce peintre. Et pour lui, le directeur du Châtelet, Maurice Lamy, commande une opérette sur mesure à Francis Lopez. Alors on connaît le roi de l'opérette, Lopez, Luis Mariano, la Belle de Cadix, et son nom est lié à Luis Mariano, la Belle de Cadix, Violettes Impériales, le chanteur de Mexico. Alors je ne vais pas vous chanter la Belle de Cadix, ni Violettes Impériales.
0: Vous pouvez, hein.
2: Oui, la Belle de Cadix a des yeux de velours, et puis Violettes Impériales, mon cœur est un bouquet de violettes, c'est pour vous ça Jean-Baptiste.
0: Merci.
2: Et puis, donc, le chanteur de Mexico, on a chanté les Parisiennes. Et sûr qu'en mai, vous chanterez « C'est vous que j'ai choisi, ma princesse d'une nuit ».«
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0: Voilà, c'est le tube de l'été, le prince de Madrid de Francis Lopez avec Luis Mariano, terriblement jubilatoire. Et pourtant, Roselyne, même si vous êtes dans une cabine téléphonique quelque part à Marseille sur la Canebière, je vous sens toute triste honnête. C'est pas parce qu'on finit cette table ronde et qu'on clôt cette année ensemble.
1: Bah oui, mes trésors dorés, si, c'est quand même un petit peu le cas. Je me suis laissé entraîner alors par tous ces adieux déchirants de l'opéra, et Dieu sait s'il en existe des adieux déchirants. Je vous ai fait un petit medley d'adieux. Alors en tête de gondole, l'inusable Addio del Passato de la fin du troisième acte de la Traviata. Violetta est mourante, elle attend Alfredo pour le revoir une dernière fois.
0: Ah tiens, on l'entend.
1: Ah, c'est pas mal, hein.
0: Je crois que c'est Maria.

0: Allez-y, Roselyne. Qu'est-ce qui se passe, là?
1: Oui, je sais pas. Bon, mais c'est bien d'avoir mis la Traviata. Voilà. Alors, ce qui est absolument terrible, c'est que à la première, à la Fenice, les spectateurs se tordaient de rire parce que la cantatrice Fanny Salvini Donatelli était une grosse dame qu'on n'imaginait pas mourir de phtisie, et c'était le ténor Ludovico Graziani qui n'arrêtait pas de tousser. Bon, ça ne risque pas d'arriver à Bastille, où on joue la Traviata jusqu'au 13 juillet, et c'est Aïda Garifullina qui reprend le rôle.
0: Il n'y a toujours que pour Verdi, mais comme dirait Jacques Chancel, Roselyne et Wagner dans tout ça.
1: Ah oui, et Wagner, les adieux de Wotan à la scène 5 du troisième acte de la Valkyrie. Les Vaux, Doukune, Serlicheskine. Et pour finir sa fille d'avoir sauvé Sigine II enceinte de Siegfried, Wotan l'enferme dans un cercle de feu, baisse son homme, la recouvre de son bouclier. Alors je me souviens, à Aix, en 2009, la Valkyrie était sous la baguette de Simon Rattle. J'étais assise à côté de Jérôme Monod, le conseiller de Chirac, qui m'a dit, Roselyne, il arrêtait de pleurer, il me passait ses Kleenex parce qu'il m'a dit, on va penser que c'est moi qui vous fais pleurer. Alors, pour célébrer le 150e anniversaire du Festival de Bayreuth, l'Opéra de Paris va donc donner deux tétralogies au complet, une à partir du 6 novembre, l'autre à partir du 15. Ce sera intéressant de comparer la mise en scène de Calixto Bieto avec celle imaginée par intelligence artificielle à Bayreuth. Je crains le pire.
0: Ce qui n'empêchera pas, Roselyne, que nous entendrons à Bastille en séparé, le crépuscule des dieux dans la mise en scène de l'Espagnol Calixto Bieto, qui a, on en a déjà parlé, suscité pour le moins quelques polémiques.
1: Ah oui, mais il faut être ouvert, cher Jean-Baptiste.
0: Bien sûr.
1: On peut toujours fermer les yeux. Donc, je vais, pour vous réconcilier avec tout ça, je vais vous proposer un adieu français, évidemment le fameux aria « Adieu notre petite table » de Massenet dans Manon. Je vous invite pas à dîner, mes chéris, hein. Mais on voit que le terme d'adieu peut signifier bien des choses. Un adieu de mort dans la Traviata, un adieu de sanction pour Brunehilde, et là un adieu cynique, puisque Manon quitte Desgrieux pour le Bretigny, son fric et ses relations. Toutes les sopranos ont chanté cet air. On peut toujours aussi choisir Maria Callas à nouveau. On est sûr.
0: Finalement, dans l'opéra, on n'arrête pas de pleurer, on n'arrête pas de se dire adieu, on n'arrête pas de mourir. Et c'est comme ça qu'on termine notre dernière saison avec Hippolyte. Hippolyte et moi, on est au bord des larmes et au bord de la dépression, là.
1: Ouais, je vais vous consoler, mes petits nounours. J'ai commencé par l'opérette, je vais terminer par l'opérette. Je vous propose d'aller passer nos vacances à l'auberge du Cheval Blanc de Ralph Benatsky. Tout le monde connaît Séjour aimable et troublant, le célèbre air de Célestin que je dédie à Hippolyte. On a le béguin pour ma silhouette, l'élégance, ma souplesse et mon maintien. On a le béguin pour la couleur de mes chaussettes, mon frais sourire et mon profil athénien. On a le béguin pour mon esprit, mes belles manières, ma taille de guêpe, mon teint de lisse, ma peau de châtain. Bon, ben bien sûr. Donc, mais il faut donc, pour clore cette saison, et pour vous Jean-Baptiste, l'air de Léopold, adieu, adieu, je pars sans détourner les yeux, mais avant 3 mois, non, pour nous ce sera 2, vous entendrez parler de moi.

0: de par le monde.
1: Et oui, de l'opérette en cette dernière matinale de la saison, l'Auberge du Cheval Blanc. Le choix, le dernier choix de Roselyne Bachelot. Merci Roselyne. Ah, elle est partie déjà. Merci et merci pour toute cette année, pour votre gentillesse et votre esprit de camaraderie, entre autres. A tout de suite. Il est 8h19, c'est l'heure de la chronique d'Hippolyte Pérez.
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1: Et ce matin, Hippolyte, vous nous emmenez donc à Montpellier Danse.
3: Oui, Jean-Baptiste, je reviens de Montpellier Danse, mais ce n'est pas le sujet dont nous allons parler aujourd'hui. Dans oui, vous faites les gros yeux, en effet, le texte de la chronique est devant vous, mais ce matin, nous avons une surprise pour vous. Nous accueillons le pianiste Tanguy de Villancourt pour vous, Jean-Baptiste. Il se met au piano, il rentre dans le studio.
1: Donc vous avez écrit une chronique pour rien.
3: Partition. Oui, bon, ça se recycle. Mais exactement. Et Tanguy est là pour vous, Jean-Baptiste, ce matin.

0: Merci Tanguy pour ces barricades mystérieuses de François Couperin. Merci d'être là.
1: Bah,
0: Merci pour
1: grand
0: cette
1: plaisir, oui.
0: surprise
1: Bah, c'est nous tous qui te remercions.
0: dans la vie, dans cette vie de radio. On rencontre beaucoup de musiciens et il y en a qui deviennent des amis très chers et c'est, je sais pas, on peut se tutoyer pour une fois
1: On peut
0: et
1: se
0: c'est ton
1: tutoyer
0: cas.
1: pour une fois. Voilà,
0: Merci.
1: merci de la part de voilà, tous les mélomanes, tous les auditeurs pour ces 7 années incroyables où tu nous as régalés tous les matins.
2: Et Marc Blanchet, directeur,
1: Et
2: et Stéphane Grand, directeur des programmes, rentrent dans le studio avec
0: merci
2: un
0: pour
2: gros
0: ces
2: bouquet de
0: fleurs
2: fleurs pour
0: blanches.
2: Jean-Baptiste.
0: Mais je sais plus quoi dire parce que du coup, il y a plus de chronique, Hippolyte.
2: Bah non. Non, il y a plus
3: non,
2: de chronique,
3: Hippolyte, non. Hippolyte, c'est là où t'es le meilleur finalement, c'est quand tu convoques un pianiste. Hein.
2: Vous êtes. Je pensais que vous étiez parti. Hein. Vous êtes. Mais même quand vous n'êtes pas là, vous êtes toujours là, vous. Toujours.
0: Hippolyte, d'ailleurs on peut le dire maintenant, c'est vous qu'on retrouve à la rentrée dès 6h30, 9h, lundi au jeudi avec Charlotte Landru-Chandès.
2: Absolument, en duo avec Charlotte Landru-Chandès.
0: Donc,

0: Peu de choses nous manqueront dans cette émission, mais beaucoup de choses continueront de nous faire rire ou de nous attendrir.
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0: Ben, merci à toutes et à tous. Je déteste qu'on soit. Je déteste les surprises, je déteste être, dire je et être mis en avant. On m'a appris ça et c'est comme ça, c'est difficile à 47 ans de se refaire. Merci beaucoup.
1: Alors, vous pouvez m'expliquer. Donc, vous avez dit votre âge.
2: Ouais, anniversaire.
0: Non, mais c'est pas aujourd'hui. Je voudrais juste expliquer aux auditeurs que si on va déjeuner à la cantine à 11h45, c'est parce qu'on est debout à 4h30, donc on est un petit peu décalé. Voilà.
1: Personne n'est parfait en même temps.
0: Bon, après, c'est vrai que je mets dans mon imperméable une huile d'olive et là, ça paraît un peu étrange.
1: Et l'année prochaine, vous allez déjeuner à quelle heure du coup?
0: À 13h35, à la fermeture de la cantine. Merci beaucoup à toutes et à tous pour toutes ces années avec vous, mais d'abord à vous, auditrices et auditeurs. Merci à vos messages, à votre écoute, à votre bienveillance. Voilà, c'est fini. Je voudrais remercier pour votre fidélité pendant cette année. On a traversé cette année de moments joyeux, d'autres parfois plus sombres, le Covid, la guerre, la canicule, encore récemment, les montées des extrêmes. Un grand merci à toutes celles et ceux qui ont été à mes côtés pendant toutes ces années, ici et là, beaucoup de couples, de duos, Marion et Flora et Max, Ludovic et Vanda, Comé et Valentin, Morgane et Maxime, Jeanne et Paul, Pascaline et Sophia, Clotilde et Étienne, Marc et Stéphane, Anne et Christine, Nicolas et Marido, Olivier et Marie-Hélène, et tant d'autres. Mais c'est à deux autres personnes que je voudrais dédier cette toute dernière chanson, en tout cas la première minute. Antoine, d'abord, qui n'est plus là, mais dont l'âme continue de nous accompagner, et puis celui qui est là, de l'autre côté de la vie depuis 7 ans, mon alter ego, ne s'est presque jamais disputé. Alors on va se quitter avec une chanson d'un chanteur dont on a déjà parlé tout à l'heure. Il est à la fois breton et algérien. Et les premières paroles, mes premières paroles de cette chanson résonnent étrangement ce matin. Merci.

0: De passer la main à Charlotte Landau-Chandès et à vous, Hippolyte, dès le 31 août pour une nouvelle matinale et un nouveau Musique Matin. On vous cède les droits de la voix mystère. On signera le contrat.
1: Et merci nous, beaucoup. On continuera de vous écouter le midi.

0: sûr, mais ça passe mieux avec tous ces cadeaux ce matin. Merci beaucoup. Je voudrais qu'on se passe le flambeau, si vous voulez bien, Hippolyte, et qu'on lance donc, comme vous le ferez toute l'année prochaine, à deux, qu'on lance nos amis. Pour une fois, on va être à l'heure, ou presque, attention. 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
0: Il est 8h30. Et Béni Munera.
1: Et Rodolphe Pourneau-Boulmier.
2: Bonjour à vous deux.
3: Bonjour.
4: Bonjour.
5: C'est vrai, on ne nous a pas demandé un petit témoignage sur, sur les retards à 8h30 ou à 9h. Bon, Jean-Baptiste, merci beaucoup pour ces 7 années où on s'est passé l'antenne.
3: Bravo.
5: Et bravo. On vous a écouté avant de commencer en piste, vous le savez. Voilà, on est amis dans la vie, en plus d'être collègues.
0: Je vais continuer à vous embêter dans votre studio 342.
5: Mais écoutez, c'est vrai que souvent, on peut dire aux éditeurs que quand en piste commençait, Jean-Baptiste arrivait à peu près débrief. Un quart d'heure, un petit débrief de la journée de tout ce qui se passe à la maison de la radio. C'était notre spécialité.
0: Vous balancez devant mes directeurs.
3: Oui,
5: mais on ne parlait pas d'eux.
6: Et puis, au courant.
3: Et puis, bienvenue à Hippolyte qui pourra faire la même chose.
0: Vous allez m'entraîner. Bon été à tous les deux. Je vous embrasse.
5: Bon été, Jean-Baptiste.
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5: Bonjour à tous, bonjour Rodolphe.
3: Bonjour Émilie, quelques stars pour cette dernière émission, dont une certaine Martha Argerich. Et puis votre compositeur préféré pour commencer, c'est ça?
5: Ah oui, c'est Anton Reicha.

0: le premier trio avec piano d'Antoine Reicha, qui a les faveurs des interprètes ces derniers mois. Il y a quelques semaines, on avait entendu un concerto pour piano pour la première fois dans son intégralité.
1: Couplé avec un Beethoven,
0: oui,
1: je crois.
0: Oui, tout à fait. Et c'est un petit peu le drame de cet Antoine Reicha. C'est qu'on rappelle toujours que c'était l'ami de Beethoven. Et finalement, il est plus que ça.
1: Bah, on a les amis qu'on mérite, c'est déjà
0: alors,
1: pas mal.
0: Vous avez raison, si on part de là, c'est bien. Il vaut mieux Beethoven que un autre.
1: Non,
0: vraiment, j'avais envie de me lancer. Je me suis dit, le dernier jour de la saison, non. Mais Sautisi était à Reicha, un élève de Salieri à Vienne, un professeur apprécié de contrepoint et de fugue au Conservatoire de Paris. Il s'était installé dans notre capitale en 1808. Il va accueillir dans sa classe Berlioz, Liszt, Gounod, Franck. Et aujourd'hui, donc, ces trios avec piano, on les découvre par le trio Boémo. Ils sont au nombre de 6. Et on sait que Reicha était un incroyable pianiste. On n'en doute pas, hein, quand on entend ces grands trios avec cette partie de piano à l'instant qui était virtuose. Encore que, plus trop classique d'ailleurs, j'allais dire encore classique, mais non, vraiment dans le début du romantisme. Et puis surtout, très bien joué par le trio Boémo. C'est ce qu'on se disait, parce que alors vous n'êtes pas un grand fanatique comme ça de Reicha.
1: C'est pas le compositeur qu'on écoute le plus souvent spontanément. Je me dis pas, tiens, je vais m'écouter un petit Reicha ce matin.
0: Mais là, maintenant,
1: peut-être.
0: Mais je pense qu'en plus, si elle est mal défendue, cette musique perd un peu de son intérêt. Et grâce au trio Boémo, on découvre vraiment de très belles pages. C'est le deuxième trio sur les 6 et c'est notre disque du jour.

0: Le deuxième trio avec piano d'Anton Reicha par le trio Bohémo. Là, on était un peu plus du côté de Beethoven, peut-être. C'est un très beau disque qu'on doit à cet ensemble qu'on vous a déjà fait entendre dans l'émission. C'est notre disque du jour. On dit oui à Anton Reicha. Il n'y aurait pas un anniversaire bientôt
1: Ah,
0: pour
1: peut-être,
0: qu'on puisse
1: peut-être,
0: peut-être.
1: certainement, il y aura un anniversaire un jour, ça c'est sûr.
0: Oui, attendez, je regarde, j'ai envie.
1: En tout cas,
0: Ah, 1836!
1: Eh ben,
0: Ben
1: c'était
0: non,
1: pour
0: c'est
1: ça,
0: là, c'est
1: c'est pour
0: maintenant.
1: ça, c'est maintenant.
0: Bon.
1: Beethoven qui pouvait être un ami, mais qui pouvait être aussi intimidant pour un certain Schubert.

0: Et vous avez reconnu ou pas la belle meunière de Schubert?
1: Ah, on l'a reconnu, mais c'est très surprenant cet arrangement au quatuor à cordes.
0: Die Schöne Müllerin par le Carducci Quartet et Roderick Williams. Et en fait, c'est un projet de Roderick Williams, le grand Roderick Williams, magnifique voix, qui est chanteur et compositeur. Et en fait, il se souvient que lorsqu'il écoute les quatuors de Schubert, il a l'impression qu'il lui manque quelque chose. Et quand il écoute la belle meunière au piano, il a aussi l'impression qu'il lui manque quelque chose.
1: Ah, ça c'est étonnant, parce que la partie de piano quand même est bien belle.
0: Il dit, je tiens à préciser que l'envie de faire les arrangements n'était pas simplement due à un manque de couleur dans le jeu de mes collègues pianistes. Bien au contraire, il ne s'agit en aucun cas d'améliorer ou de surpasser l'original, mais plutôt une sorte d'hommage, une façon pour moi en tant que musicien d'explorer une œuvre qui a captivé mon attention ces 10 dernières années. Et il dit d'ailleurs que l'écriture pour piano, elle est souvent à 4 voix, et qu'en donnant à chacun sa propre voix, ça permet aussi de donner d'autres couleurs. En tout cas, c'est lui qui a fait cet arrangement pour quatuor à cordes, et il dit qu'aussi, il va un peu agrandir ce genre du quatuor à cordes avec voix, parce que ça reste cantonné seulement à quelques œuvres, et il espère que cette nouvelle version de la belle meunière de Schubert va rentrer au catalogue. En tout cas, je l'écoute avec beaucoup d'intérêt, mais c'est aussi, je dois dire, parce que j'aime beaucoup ce chanteur.

0: Et ça marche bien, finalement, cette belle meunière, quatuor à cordes et voix, très belle voix de Roderick Williams, très beau disque, pardon. Et c'est vrai que finalement, La jeune fille et la mort passe aussi du lead au quatuor à cordes, donc il y avait peut-être quelque chose à tisser dans cette nouvelle version de La belle meunière de Schubert.
1: On se retrouve avec une icône de la musique classique dans quelques secondes.
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0: la musique de Bach pour célébrer une grande pianiste qui n'était pas seule ici, car finalement elle l'est rarement maintenant
1: C'est
0: aujourd'hui.
1: vrai.
0: Martha Argerich avec Misha Maïski. Martha Argerich de A à Z, c'est une collection qui célèbre le 85e anniversaire de la pianiste. Une collection numérique avec l'intégralité de ses enregistrements pour Deutsche Grammophon et Philips. 65 ans de carrière, 2,61 à nos jours, 6 albums classés par compositeur. Et on l'entend dans tous ses états.
1: Seulement 6 albums.
0: Seulement 6 albums. Ah non, mais il y a énormément de pistes, c'est numérique,
1: Ah
0: vous savez,
1: oui,
0: c'est
1: donc
0: pas
1: ils
0: un
1: doivent être
0: CD.
1: très longs.
0: Il y a plus, c'est fini les combien de minutes de musique? 60 et quelques.
1: Ouais, 75
0: Voilà.
1: maximum,
0: Donc là, on peut mettre 70 pistes sur un album numérique. En solo, en concerto, en duo, en musique de chambre avec ses amis. Donc le violoncelliste Misha Maïski à l'instant, ils ont fêté 50 ans de duo sur scène l'année dernière. Et puis ils sont nombreux, Gidon Kremer, Nelson Frère, Daniel Barenboim, ou encore le pianiste Yevgeny Kisinskoï. Il y a aussi les enregistrements en studio ou en concert à Verbier. Et elle disait qu'elle avait trouvé une âme sœur en Yevgeny Kissine lorsqu'elle avait joué pour la première fois avec lui en 2000. Et on va les entendre chez Millau.

0: Le public de Verbier était heureux d'entendre Martha Argerich et Yevgeny Kissin dans ce Scaramouche de Darius Milhaud. C'était donc ici ensemble, ces deux pianistes ensemble. Il y a aussi des concertos, évidemment. Alors là, c'était pas facile de choisir.
1: Non, je me doute.
0: Prokofiev, Ravel, Bartok, Mozart, Schumann.
1: En même temps, ce sont toujours un peu les mêmes. On sait que
0: oui.
1: Martha, on va pas l'entendre tout d'un coup dans un concerto qu'elle n'aurait jamais joué.
0: De Reicha.
1: Par exemple, ce serait très surprenant.
0: Ce serait surprenant qu'elle enregistre le concerto de Reicha. Et finalement, j'ai choisi l'ami de Reicha. C'est comme ça qu'on va l'appeler maintenant.
1: Ouais.
0: Beethoven. Mais encore une fois, chez Beethoven, quel chef choisir? Alors là, il y a Sinopoli, il y a Ozawa, il y a Abado, il y a Barenboim, comme il y a les studios plus les enregistrements de concerts. Donc finalement, j'ai choisi une version de concert, à nouveau dirigée par un ami très proche, Alexandre Rabinovitch, avec l'orchestre de la Suisse italienne. Et c'est le premier concerto pour piano de Beethoven.

0: En concert à nouveau, le premier concerto pour piano de Beethoven par Martha Argerich, l'orchestre de la Suisse italienne et Alexandre Rabinovitch. C'était donc Martha Argerich de A à Z, donc c'est classé par compositeur. Vous avez tous ces enregistrements
1: pour alphabétiquement.
0: Alphabétiquement,
1: très
0: tout
1: bien.
0: À fait, oui. Et c'est évidemment des disques qu'on adore pour
1: Mais
0: la plupart.
1: C'est bien, c'est A comme Argerich.
0: Oui, et Z comme
1: Alors,
0: je
1: qui
0: ne
1: est-ce
0: sais pas.
1: Que... Ah ben, vous n'avez pas regardé?
0: Je ne suis pas allée jusqu'à Z, mais je ne suis pas sûre qu'il y ait du Z quand même.
1: Ah, vous pensez que c'est mensonger, alors?
0: Vous avez raison, je vais regarder ça tout de suite. Qu'aurait-il pu jouer
1: Il doit bien avoir un ami qui commence par un Z.
0: Oui, mais ce n'est pas ses amis, c'est les compositeurs de A à Z.
1: Bon,
0: écoutez, je vais aller voir.
1: Eh bien, peut-être qu'on pourrait s'arrêter sur le G. Vadim Glutzmann, il était hier, puisqu'on a décidé un peu pour cette dernière émission de se faire plaisir, de réécouter de bien belles choses. Et on était content hier de retrouver ce violoniste qui avait un petit peu disparu de l'actualité discographique. Surtout que ces disques sont intéressants, ce sont souvent des couplages. Par exemple, le concerto de Beethoven couplé avec Schnittke, un disque Bach aujourd'hui couplé avec la musique de Silvestrov. Il y avait eu un disque Partita avec des partitas de Bach, mais aussi de la musique contemporaine. Bref, ce sont des programmes toujours bien faits. Et je voulais, pour se faire plaisir pour cette dernière émission, puisqu'il arrive avec un nouvel ensemble qui s'appelle le Compass Résonance. Il a enregistré les concertos de Bach. Je voulais en écouter un dans son intégralité pour fêter Vadim Glutzmann, son retour au disque.

0: concerto de Jean-Sébastien Bach, Vadim Glutzmann, ici au violon avec le Compass Résonance. Ce disque sort pour le label Onyx.
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2: Et il vous reste 34 minutes pour rester avec nous sur En piste, puisque après, nous partons pour 6 semaines avant de revenir.
0: Mais on se retrouvera.
2: Fin août, évidemment, on se retrouvera pour la saison prochaine. Le disque de l'ensemble Ouranos avec le Quatuor Hanson et le chef Pierre Dumousseau. Deux compositeurs au programme, Max Reger et Gustav Mahler, et un arrangeur qui s'est occupé de deux de leurs œuvres, c'est Schoenberg. On commence avec un arrangement de la suite romantique de Reger.

0: Alors Rodolphe, vous avez dit il y a quelques minutes à nos auditeurs, ah mais c'est la dernière de la saison, donc on a envie de se faire plaisir avec les compositeurs qu'on aime particulièrement. Ah, vous attendiez pas ce que je passe du Max Reger.
1: Ben non, mais encore moins dans l'arrangement de Schoenberg.
0: Et alors, et je le passe surtout parce que c'est dans l'arrangement de Schoenberg, figurez-vous ici, l'ensemble Uranus, le Quatuor Hanson et Pierre Dumousseau. Donc cette suite romantique, elle a été écrite pour orchestre et Schoenberg, donc on a fait une version pour orchestre de chambre que je trouve très réussie. J'ai presque redécouvert cette œuvre sous cette transcription, cet arrangement de Schoenberg. Mais on pourrait se dire que c'est étrange finalement que ce moderne ait regardé du côté de Max Reger qui lui disait qu'il était très très conservateur et elle a quelque chose d'assez straussien aussi finalement cette suite romantique.
1: Mais Schoenberg aimait Brahms
0: aimait
1: aussi.
0: Brahms aussi.

0: Il
1: Mais
0: les trouvait
1: Brahms,
0: une
1: c'est pas
0: sorte de
1: Reger.
0: progressisme. Non, mais il trouvait chez ces musiciens une sorte de progressisme dans la façon de développer, disait-il.
1: Sûrement. Et il disait d'ailleurs à son ami Zleminski qu'il considérait Reger comme un génie et donc arrangeur de cette suite pour orchestre. Et puis il y a un autre compositeur qui l'a arrangé, c'est Gustav Mahler, avec pareil, ses leaders dans des formations plus restreintes côté orchestre. Et il y a sur ce disque les Kindertotenlieder et les chants d'un compagnon errant, avec deux solistes, Stéphane Degout et Aude Extremo, que voici dans les Kindertotenlieder.

0: La voix de Aude Extremo avec l'ensemble Uranos, le Quatuor Hanson, Pierre Dumosso, il y a les Kinder Toten Lieder de Mahler et les chants d'un compagnon errant, donc Gustav Mahler réarrangé par Schoenberg pour les chants du compagnon errant, et les Kinder Toten Lieder, c'est la version d'Eberhard Klocke, et cette suite aussi dans les yeux de Schoenberg, cette suite romantique de Max Reger. C'est donc un disque qui vient de sortir d'ailleurs, dont on est partenaire, donc la saison prochaine peut-être un disque à gagner.
1: Et on vous disait, on vous passe des disques qu'on a beaucoup aimé, l'actualité du disque, mais aussi quelques petites avant-premières pour la rentrée. Voici un projet qu'on va décliner la saison prochaine.

Et c'est une collection nouvelle qu'on va décliner à la rentrée puisque ce disque sort en septembre. C'est le volume 1, la musique avant Bach, Leipzig. Et c'est un projet porté par Reinhard Goebel qui nous propose donc d'écouter les musiciens à Leipzig qui étaient un peu avant Bach. Mais ces musiciens, finalement, on les connaît puisqu'il y avait un certain Telemann que nous venons d'écouter, un Christoph Graupner qui écrivait déjà des cantates et un Johann Friedrich Fasch qui écrivait des concertos. Et en fait, quand Bach va arriver, eh bien, il y avait déjà une sorte de vie musicale très intense dans cette ville, c'est ce que nous dit Reinhard Goebel qui dirige ici non pas son Musica Antiqua Köln mais les Neues Bayerisches Collegium Musicum pour ce projet volume 1 qui va donc sortir pour le label Pentatone. On y reviendra, mais on va écouter l'un des concertos pour flûte de Friedrich Fasch.

0: La musique de Friedrich Fasch, la musique avant Bach, c'est ce projet, c'est le volume 1, on y reviendra à la rentrée, c'est les Neues Bachisches Collegium Musicum sous la direction de Reinhard Goebel qui nous propose cette nouvelle collection.
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2: Elle a incarné des reines dans son dernier disque, c'est Véronique Jeanse, et c'est le dernier disque à gagner de la saison. On n'a plus de questions.
0: Non, on va vous l'offrir. Envoyez-nous un petit message d'amour et puis on vous offrira ce
2: c'est
0: disque.
2: C'est comme ça, on a besoin d'amour avant de partir en vacances.
0: Profitez de l'été pour acheter une DAB+.
2: Alors voilà, vous avez certainement entendu beaucoup de messages. Si vous êtes des auditeurs de France Inter, vous les avez entendus aussi. Mais certains endroits en France ne seront plus couverts par la FM pour recevoir France Musique. Donc il faudra vous équiper d'un poste DAB+. On en a tous un, nous avec Rodolphe, on est passé au DAB+, il y a assez longtemps. Ça coûte pas si cher. Bon, ça fait un petit investissement quand même. Sinon, vous pouvez nous écouter sur votre portable.
0: C'est vrai, sur les applications,
2: sur Internet
0: avec
2: également.
0: Le Bluetooth, il y a plein de façons d'écouter France
2: Musique,
0: bien sûr.
2: Mais en tout cas, ne vous inquiétez pas si vous êtes dans une région où en ouvrant, vous n'entendez plus France Musique sur votre poste de radio FM. C'est très triste.
0: Parce que la bascule va se faire cet été. Donc, on a
2: 21 juillet.
0: On veut vous retrouver à la rentrée.
2: Voilà.
0: Donc, profitez de l'été pour investir sur ce petit
2: DAB+. Mais oui,
0: DAB+.
2: Sinon, on ne sera plus auprès de vous à
0: 9h. Alors que nous, on sera là.
2: Oui, on sera là pour de vrai.
0: Vous avez donné la nouvelle heure.
2: J'ai donné
0: vrai.
2: La nouvelle heure parce qu'attendez, on avait plein de choses à faire avant la fin de cette émission.
0: C'est pour ça qu'il n'y a pas de questions.
2: Voilà, c'est pour aller qu'on dise plein de choses. Donc on se retrouvera à 9h la saison prochaine. Alors, soit sur votre poste FM, soit sur votre poste DAB+, soit sur votre internet, comme vous voulez. Mais
0: quoi
2: retrouvez-nous.
0: Qu'il arrive, on se retrouve.

0: Vous avez entendu tout d'abord Jephté, Montéclair et puis ensuite Rameau et Zoroastre, la voix de Véronique Gens avec l'ensemble des surprises et Louis-Noël Bession de Camboulas. On vous souhaite un très bel été à l'écoute de France Musique.
1: Oui, profitez, si vous en avez, des vacances. Sinon, courage, France Musique est là pour vous accompagner.
0: Avec
1: d'ailleurs, peut-être que vous n'avez pas besoin de courage.
0: Non, et vous aurez de très beaux programmes cet été. Toujours ces grandes sagas musicales. J'en profite pour
1: mais oui,
0: vous dire.
1: Vous, d'ailleurs, vous allez en faire une. Enfin, moi, je la connais par cœur, parce que vous en avez souvent parlé.
0: Ben, vous suivez toutes mes sagas.
1: Jacqueline
0: Dupré, ça sera à découvrir au mois d'août. Mais avant Jacqueline, il y a de nombreuses séries. Elisabeth Schwarzkopf notamment. Je crois qu'il y a une rediffusion de Martha Argerich également, fait par Anne-Charlotte Raymond. Donc voilà, vous retrouvez tout ça sur notre site internet. Et puis évidemment, France Musique sera dans les festivals. Donc n'hésitez pas, on va vous faire vivre de beaux concerts à Montpellier, à la Roc d'Anthéron. Ça va être top.
1: Et merci à notre équipe aujourd'hui, Emmanuel Morse-Duncan, Pauline Boisaubert et
0: Karine David, qu'on remercie de nous avoir accompagnés également toute cette saison. Et on se retrouve l'année prochaine, enfin la saison prochaine, fin août, le 31 août me semble-t-il, à 9h. On va vérifier la date, hein, qu'on vienne bien au bon moment.

0: d'être là à 9h en tout cas.
1: À 9h. Et on retrouve...
0: Denisa Kershova pour Allegretto.
2: Bonjour Rodolphe Bonabomier, bonjour Émilie Munera. C'est toujours un peu triste et joyeux à la fois. Donc,
1: c'est vrai.
2: Merci pour cette année et bel été. Et on se voit à la rentrée.
0: Bel été.
1: Bel été, Denisa.
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2: Bonjour à tous et bienvenue dans notre Allegretto d'aujourd'hui, le dernier de la saison les amis, le tout dernier Allegretto de cette saison. Merci d'être là, merci pour votre fidélité, vos messages, vos courriels, vos lettres, parfois même cartes postales, votre participation bien sûr à nos Kesako et pour les invitations pour les concerts. En tout cas, merci d'être là. Aujourd'hui donc quelques disques que Allegretto emmènerait sur une île déserte. Et comme m'a dit il y a longtemps un auditeur, n'oubliez surtout pas les piles pour votre poste de radio. Alors direction l'île déserte, la joie et vive la radio. Alors on va commencer par le coffret de 50 disques de Deutsche Grammophon de l'Orchestre Philharmonique de Berlin. Parmi ces 50 disques, allez, prenez... Le numéro 45, les yeux fermés, avec la 7e et la 8e de Beethoven par Abbado, c'est un bain orchestral fait de perfection et de musicalité joyeuse.

Le troisième mouvement, c'est-à-dire le presto assai, meno presto de la septième de Beethoven en la majeure de l'opus 92, l'orchestre philharmonique de Berlin était placé sous la direction de Claudio Abbado. D'ailleurs, entendu cette septième dans nombreux films. La dernière fois, je crois que je l'ai entendu dans Le discours d'un roi ou dans À bord de Darjeeling Limited de Wes Anderson. En tout cas, cette apothéose dansante est absolument géniale. Alors aujourd'hui, dans notre Allegretto, les disques qu'on pourrait amener sur notre île déserte. Alors voici une autre œuvre, ça serait la boutique fantasque. D'abord, les orchestrations de Respighi sont très raffinées, très dansantes et souriantes. Et s'il y a une musique qui sourit, c'est bien celle de Rossini. Vous serez d'accord avec moi, certainement. Alors voici cette boutique fantasque qui est un ballet, un acte conçu par Léonid Massine, qui en a écrit la chorégraphie et créé en 1919 par les ballets russes. Je vous propose donc d'écouter l'ouverture Allegretto, forcément. Au départ, je voulais faire que des Allegretto dans notre Allegretto. Danse cosaque, cancan et le galop avec Jesús López Cobos qui dirige l'orchestre symphonique de Cincinnati et vive la boutique fantasque, c'est-à-dire les pièces de Rossini, de Pêcheur de Bièvres, orchestrées par Ottorino Respighi.

Je vais garder ce galop pour la fin de l'émission. Magnifique indicatif. Nous écoutions donc quelques extraits de la boutique Fantasque de Gioachino Rossini dans l'orchestration de Ottorino Respighi. Et nous écoutions donc ouverture, allegretto, danse cosaque, cancan, allegretto moderato et ce galop avec Jesús López Cobos qui dirigeait l'orchestre symphonique de Cincinnati, d'ailleurs dans la chorégraphie de Leonid Massine, l'histoire des poupées qui s'animent et qui n'ont pas besoin des humains pour vivre. Je trouve que c'est un concept assez réjouissant. En tout cas, voici un autre disque que j'amènerai volontiers sur mon île déserte. Alors, je suis tombée un peu par hasard sur ce disque des frères Kontarski. Alphonse et Alois Kontarski. Je ne connaissais pas. Enregistré donc en 1981. D'abord, la pochette, elle est géniale puisqu'il y a toutes les danses. Et en tchèque, sans erreur d'accent. Donc ça, c'est assez rare. Et puis, ce piano sur lequel il joue, il a quelque chose de notre enfance ou de nos vies antérieures. En tout cas, je vous propose d'écouter quelques danses slaves de l'opus 46, d'Antoni Dvorak, bien sûr, avec Alphonse et Alois Kontarski.

Magnifique ce piano, je trouve. Alors, nous écoutions la cinquième, la sixième et la septième des danses slaves de l'opus 46 de Antonín Dvořák, bien sûr. Et au piano à quatre mains, c'était Alfons et Alois Kantarsky. Alors, qui étaient-ce? Ses frères. Ils jouaient parfois à trois pianos avec leur frère cadet Bernard Kantarsky et ils ont enregistré des pièces de Luciano Berio aussi, de Mauricio Kagel, de Karlheinz Stockhausen. En tout cas, ils ont enregistré tellement de choses qu'il y a un coffret de 18 disques et dans ce coffret de 18 disques, prenez le disque numéro 7. D'abord le numéro 7, ça porte la chance. Et puis, ce sont les danses slaves de Antonín Dvořák. Alfons et Alois Kantarsky, ça s'écrit avec un K. On continue avec les disques que vous pouvez amener sur votre île déserte cet été. Voilà un disque et un enregistrement, je dirais, éternel de Vivaldi par Andreas Scholl, chez Decca, sorti en 2000. Bon, ça, c'était hier, nous sommes d'accord. Magnifique cette écriture intérieure et spirituelle. Ce qui rend cette œuvre particulièrement forte, c'est justement ce contraste entre un texte qui parle d'humilité face au destin et une musique d'une grande intensité émotionnelle. Et je vous propose ce qui est justement derrière Cum Dederit, puisque souvent on s'arrête à Cum Dederit, et pourtant la confiance en Dieu commence juste après. Voici donc Psaume 126, Nisi Dominus de Antonio Vivaldi, avec Paul Dyer qui dirige Australian Brandenburg Orchestra, et la voix, bon ben, c'est la voix d'Andreas Scholl.

enregistré en 2000 chez Decca, un disque, je dirais même obligatoire, de Australian Brandenburg Orchestra, placé sous la direction de Paul Dyer, et surtout cette voix de Andreas Scholl, large, généreuse et rassurante à la fois, dans ce Nisi Dominus RV608 de Antonio Vivaldi. De toute façon, vous trouverez toutes les références de nos œuvres sur le site de francemusique.fr, émission Allegretto. Au début du XVIIIe siècle, la musique atteint, avec Bach, l'une de ses expressions les plus profondes et les plus bouleversantes. Composée en 1724 pour les offices du Vendredi Saint à Leipzig, la Passion selon Saint Jean n'est pas seulement une œuvre religieuse, c'est un véritable théâtre spirituel où se rencontrent foi, humanité et drame. Et avec cette œuvre, Bach montre que la musique peut dépasser le simple cadre religieux pour devenir une expérience humaine, profondément émouvante. Et avec Pygmalion, cet ensemble tellement jeune et talentueux, cette expérience humaine universelle a quelque chose de très optimiste. Alors voici quelques extraits de la Passion selon Saint Jean de Jean-Sébastien Bach, avec justement Pygmalion, placé sous la direction de Raphaël Pichon.

Nous écoutions quelques extraits de la Passion selon Saint Jean, BWV 245 de Jean-Sébastien Bach, avec Pygmalion, Raphaël Pichon et la voix de, entre autres, de Julien Prégardien, sorti donc chez Harmonia Mundi, puisque aujourd'hui, dans notre Allegretto, on écoute les disques qui sont amenés sur votre île déserte. Alors justement, où se trouve votre île déserte? Il faut voir. Peut-être avec ce disque qui s'appelle Heimat. Philippe Petit, qui réalise cette émission tous les vendredis, vous dirait, lui qui parle vraiment allemand, moi je fais semblant, que Heimat est un mot allemand, difficile à traduire exactement, parce qu'il porte une nuance culturelle très forte. En sens simple, Heimat veut dire chez soi, ou terre d'origine, mais pas seulement au sens géographique. C'est plutôt le lieu d'où l'on vient, ou l'endroit où on se sent profondément appartenir, ou aussi un sentiment d'attachement à ses racines, à une mémoire, à des paysages familiers, tout ça. Alors justement, le disque qu'on va écouter s'appelle tout simplement Heimat. Je vous propose donc d'écouter quelques extraits des scènes d'enfants, d'ailleurs les 7 premiers, puisque comme le numéro 7 porte la chance, les 7 premières scènes d'enfants de Robert Schumann, avec au piano Kenji Miura.

Le disque s'appelle Heimat. Le pianiste s'appelle Kenji Mura. Et son disque, sorti chez Warner, est sorti au début de l'année. Et vous avez donc écouté les 7 premières scènes d'enfants de Schumann par ce pianiste japonais, avec cette lecture personnelle, fluide, sincère. Un peu comme si, à chaque note, il découvrait le chemin par lequel il va revenir vers son enfance. Formidable, Kenji Mura, que la sincérité. Aucun signe ostentatoire, je dirais. Alors, pour terminer notre allegretto avec les disques pour amener sur votre île déserte, voici notre chouchou qui va quitter Paris après quelques années à la direction de l'orchestre de Paris. Klaus Mäkelä, donc ce chef finlandais de 32 ans, au charisme tout à fait naturel, fasciné par le son de l'orchestre. Lui qui est un excellent violoncelliste d'ailleurs. L'année prochaine, c'est-à-dire en 2027, il sera à la direction du Concertgebouw d'Amsterdam et de l'orchestre de Chicago. D'ailleurs, je suis curieuse quel orchestre il va diriger après, puisque ce sont les meilleurs orchestres au monde, vous êtes d'accord? Paris, Amsterdam, Chicago. Peut-être à Prague, c'est vrai, j'ai oublié. Voici donc l'orchestre de Paris, Klaus Mäkelä, Songe d'une nuit de sabbat de la symphonie fantastique de Hector Berlioz.

0: Klaus Makela à la baguette de l'Orchestre de Paris pour ce songe de nuit de sabbat de la symphonie fantastique de Hector Berlioz. Et on se quitte avec les invitations d'aujourd'hui.
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0: Cette année, le festival Musique et Histoire de l'abbaye de Fontfroide marquera ses 20 ans, du 13 au 16 juillet, avec une édition unique où la musique, la culture et les

0: la voix de Vahed Bourassoun pour le concert donc, qui s'appelle Femme d'Orient à l'abbaye de Fontfroide, 13 juillet à 21h30. Ça va être un très beau concert. D'ailleurs, il nous reste quelques invitations, un petit courriel et vous serez peut-être invité. Ainsi se termine notre Allegretto d'aujourd'hui. Merci d'être là avec nous. Un grand merci à Philippe Petit von Klein qui était à la réalisation toute cette saison et qui sera aussi l'année prochaine. T'es d'accord? Oui, il est d'accord. À la technique, Adrien Landivier, qui sera là l'année prochaine aussi. Oui, il dit oui. Parfait. Alors, portez-vous bien. Passez une très belle journée sur France Musique. Un beau week-end. Bel été d'ailleurs. On se retrouvera à la rentrée. Après les communiqués, vous avez rendez-vous avec Charlotte Landru-Chandez et les grands concerts de la Maison de la Radio et de la musique.
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4: Bonjour à toutes et à tous, bienvenue dans nos grands concerts. Pour cette dernière émission de la saison, je vous propose de partir en vacances en compagnie des compositeurs. Nous irons en Égypte avec Camille Saint-Saëns, en Italie avec Georges Bizet, dans les montagnes autrichiennes avec Gustav Mahler, mais aussi à Saint-Brévin-les-Pins avec Sergueï Prokofiev. Pour commencer, direction les îles Baléares et Majorque en compagnie de Frédéric Chopin, qui a composé et terminé une grande partie de ses préludes pour piano à l'occasion d'un séjour avec George Sand. En voici quelques-uns. On écoute la pianiste Beatrice Cerana.

0: 10 juillet 2012, salle Pasteur à Montpellier, la pianiste Béatrix Chérana dans quelques-uns des préludes de Frédéric Chopin, une œuvre composée à Majorque alors que Chopin est avec George Sand. Et pour tout savoir de cette histoire, je vous renvoie vers ma saga d'été George Sand, la musicienne, à retrouver tous les jours à 9h du 13 au 19 juillet ou en podcast sur l'appli Radio France et le site de France Musique.
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0: Bienvenue dans nos grands concerts. De Majorque, nous prenons le bateau direction l'Égypte. C'est en 1895, au Caire d'abord puis à Louxor, que Saint-Saëns compose son cinquième et dernier concerto pour piano, d'où son titre « L'Égyptien ». Saint-Saëns est un sacré globe-trotteur. Au cours de sa vie, il visite pas moins de 27 pays, avec en tête l'Algérie, où il séjourne 19 fois et où il meurt en 1921. Arrive ensuite l'Égypte, qu'il visitera 15 fois, puis le Maroc, la Tunisie, l'Europe, bien sûr, et les États-Unis, l'Amérique du Sud. Bref, c'est à se demander quel coin du monde il n'a pas visité. Voici un extrait de ce concerto pour piano, l'Égyptien, les deuxième et troisième mouvements, et c'est Bertrand Chamaillou qui est au piano.

Bertrand Chamaillou, l'Orchestre National de France et Emmanuel Krivine dans les deuxième et troisième mouvements du concerto pour piano numéro 5 de Saint-Saëns, concerto dit l'Égyptien. Un concert donné le 13 septembre 2018 à la Maison de la Radio. Nous remontons maintenant vers l'Italie. Nous allons écouter une œuvre peu connue de Georges Bizet, la symphonie Roma, composée dans les années 1860. Trois années auparavant, Bizet, alors âgé de 19 ans, remporte le prix de Rome pour sa cantate Clovis et Clotilde, un prix qui lui permet de bénéficier d'un séjour à la Villa Médicis pour parfaire son travail. Il va y passer de merveilleuses années. Il est complètement sous le charme. Il trouve que la campagne a un cachet de grandeur immense. Il est fasciné aussi par les souvenirs qui hantent la ville, les tombeaux antiques de la Via Appia, par exemple. Pour lui, je cite, « Tout est beau, chaque rue, même la plus sale, a son type, son caractère particulier ou quelques restes de l'antique ville des Césars ». Fin de citation. Bizet visite en grande partie l'Italie et écrit encore « J'ai en tête une symphonie que je voudrais intituler Rome, Venise, Florence et Naples. Cela m'arrange à merveille ». Venise sera mon andante, Rome mon premier morceau, Florence mon scherzo et Naples mon final. C'est une idée neuve, je crois. Malheureusement, Bizet perd soudainement sa mère, la composition de la symphonie attendra, c'est la postérité qui la surnommera Roma, faute d'indication laissée par le compositeur. Voici les troisième et quatrième mouvements, l'Orchestre National de France est dirigé par Christiane Macellaru.

0: Le National sous la baguette de Christiane Macellarou, un concert donné le 20 octobre 2022 à la Maison de la Radio et de la Musique. On écoutait les 3e et 4e mouvements de la symphonie numéro 2 en ut majeur, dite Roma, de Georges Bizet.
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0: Bienvenue à celles et ceux qui nous rejoignent dans nos grands concerts. Été 1899, la saison à l'opéra est terminée et Gustav Mahler peut enfin prendre des vacances et aller se ressourcer. Il occupe le poste prestigieux de directeur de l'opéra de Vienne depuis 2 ans. Il n'a plus une minute à lui entre les soucis administratifs et son métier de chef d'orchestre. Heureusement, il reste l'été pour composer et en cet été 1899, Mahler se rend avec sa sœur Justine et son amie Nathalie Bauer-Lichtner à Bad Aussee, une station thermale située dans le Salzkammergut, une région de montagnes, de forêts et de lacs. Sur le papier, le cadre est idéal pour composer, mais tout ne va pas se passer comme prévu. Mahler est exaspéré par le mauvais temps et le froid, sans parler de l'orchestre, bruyant de l'autre côté du lac. Les débuts sont difficiles. Finalement, après plusieurs semaines stériles, Mahler se met à l'ouvrage et petit à petit, sa 4e symphonie prend forme. Il est absorbé par son travail et doit emporter son carnet avec lui en promenade au cas où une idée lui viendrait. Voici le 2e mouvement de cette symphonie numéro 4 de Mahler. Cette fois-ci, c'est le Philhar qu'on écoute, dirigé par Mikko Franck.

0: Le deuxième mouvement de la symphonie numéro 4 en sol majeur de Gustav Mahler, l'Orchestre Philharmonique de Radio France et son Académie, dirigé par le chef Mikko Franck, un concert donné le 10 juillet 2024 à Montpellier.
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0: Bienvenue à ceux qui se branchent à l'instant sur France Musique. Cette fois-ci, nous nous attardons sur les vacances de Prokofiev. Prokofiev qui décide de quitter la Russie lors de la révolution de 1917. Il entreprend la composition de son concerto en ut, œuvre majeure de son répertoire, lors de vacances en France à Saint-Brévin-les-Pins pendant l'été 1921. Il ressort de ses cartons de vieux cahiers, écrits entre 1913 et 1918, et épuise son inspiration. Lors de ses journées, il travaille, il joue aux échecs, il se baigne, il lit à nouveau, il travaille à nouveau. Et un jour, il croise le poète symboliste Constantin Balmont de passage à Saint-Brévin-les-Pins et il lui joue son concerto. Le poète est complètement ému, il va même écrire un sonnet qu'il va dédier au compositeur. Ce sonnet s'intitule « Site invisible, site invincible, frappant dans le tambourin du soleil ». Le concerto pour piano numéro 3, lui, est créé à Chicago le 16 décembre 1921. Prokofiev a 30 ans. Il raconte avec ironie que le public ne comprit guère l'œuvre, mais

la soutint tout de même. Voici le troisième mouvement de ce concerto pour piano numéro 3 de Prokofiev, Lucas Geniouchas au piano, l'Orchestre Philharmonique de Radio France, dirigé par Andrei Boreiko.

Lucas Demouchas au piano, le filard, dirigé par Andrei Boreiko, le troisième mouvement du concerto pour piano numéro 3 de Prokofiev, donné le 3 mars 2017 à la Maison de la Radio à Paris. Pour finir, on retrouve Lucas Demouchas aux côtés de la soprano Asmik Grigorian dans la musique de Rachmaninov.

0: Rachmaninov par la soprano Asmik Grigorian et le pianiste Lucas Genouchas. C'est la fin de notre émission. Un grand merci pour votre écoute. C'était donc la dernière de la saison. Vous pourrez retrouver les grands concerts tous les dimanches de l'été à 14h. Je vous retrouverai aussi la semaine du 13 juillet tous les jours à 9h pour la saga George Sand, la musicienne, que vous pourrez aussi retrouver en podcast sur le site de France Musique et l'application Radio France. Et à la rentrée, changement d'horaire, je vous retrouverai à la matinale à 6h30 tous les jours du lundi au jeudi aux côtés d'Hippolyte Pérez. Je vous souhaite un très bel été à l'écoute de France Musique. Merci à notre équipe du jour, Delphine Keravec à la réalisation, Anthony Maillet de Santis à la technique et un grand, grand merci à Emmanuel Lacaze qui nous a accompagnés pendant 2 ans sur cette quotidienne. Très bel été et à bientôt.
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2: Thoracic Motto, c'est le titre choisi par le compositeur Alexandre Singier pour nommer la suite de sonates qu'il a écrite sur mesure pour le trio Bloch, formé au Conservatoire supérieur de musique et de danse de Lyon, et qui joue sur les possibilités sonores extrêmes, proches de la noise, un son lourd et radical. Le trio joue beaucoup sur les saturations, les distorsions, les instruments, le saxophone basse, le trombone et la viole de gambe deviennent des générateurs de signaux. C'est ce qui se passe dans les 5 mouvements de Thoracic Motto et tout particulièrement dans le 5e fragment, celui d'aujourd'hui.
3: La dernière miniature, elle est finalement plus proche encore du langage qui m'intéresse, puisque moi c'est vrai que je viens quand même beaucoup de la musique techno et c'est vrai que c'était vraiment un travail sur un style qu'on appelle le gabber, qui est un style très intense. C'est vraiment, c'est plus qu'une pulsation je pourrais dire, mais une pulsation extrêmement rapide, donc avec évidemment un niveau sonore extrêmement, extrêmement élevé.
2: Ouais.
3: C'est vraiment un style qui arrive à l'extrémité de l'écoute, c'est-à-dire c'est plutôt un style qu'on ressent plutôt qu'on écoute.

0: Le trio bloque trois jeunes musiciennes décidées à en découdre avec le son acoustique, interprètes et même co-compositrices de Thoracic Moto, une musique d'Alexandre Saint-Gier, pensée pour les sonorités amplifiées de leurs instruments, la basse de viol, le trombone et le saxophone basse. Alors qui dit amplification dit bien évidemment jeu de pédales, particulièrement développé dans la musique de Thoracic Moto, le témoignage de la saxophoniste du trio, Ayami.
1: Comment j'ai rencontré le monde de pédales, c'est vraiment notre ami qui nous a amené aussi d'écouter plein de choses, pas que la musique contemporaine, c'est plutôt la noise, c'est sûr, du rock, la musique expérimentale.
2: Ouais.
1: Donc ça m'intéressait de chercher un peu comment on peut, avec des pédales, transformer le son et tout ça. Ouais. Bloc, oui, c'est vraiment... La masse du son qu'on partage avec le public, c'est bien ça l'idée de bloc.
3: Sur ces patterns-là,
4: ouais.
3: Tu préfères grave, aigu,
4: ouais.
3: Dans la tendance.
4: Tout, ouais, tout à fait. Okay. Yes.
0: Réalisation de ce nouveau feuilleton, le dernier de la saison, Olivier Guérin avec Cédric Châtelus et Soizic Noël. Diffusion intégrale de Thoracic Moto ce dimanche à 23h sur France Musique dans le Carrefour de la Création, une émission portrait.
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7: Et tout de suite, vous retrouvez Hippolyte Pérez pour Au cœur du ballet. Bonjour Hippolyte.
8: Bonjour Charlotte, bel été et à l'année prochaine.
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8: Aujourd'hui, à l'approche des vacances, je vous propose de faire un petit agenda des événements de danse à voir pendant l'été. Alors, pendant cette émission sur France Musique, nous allons partir à Montpellier, à Mont-de-Marsan, à Chambord notamment. Alors, je n'aurai pas le temps de parler de tout, mais pas d'inquiétude parce que pendant tout le mois de juillet, je parlerai des festivals de musique, mais aussi de danse dans l'émission L'Agenda de l'été, en direct, tous les jours à midi. Et en ce qui concerne Au cœur du ballet, cette émission est la dernière de la saison, mais aussi la toute dernière de cœur du ballet, parce que ce programme s'arrête, je vous en parle plus longuement, dans une demi-heure, à 13h30. Alors pour la dernière fois, je vous dis bonjour à tous, et bienvenue au cœur du ballet. Alors oui, j'ai mis cette musique d'illustration que j'ai mise dans presque tous les épisodes d'Au cœur du ballet. Alors, avant de commencer à rentrer dans le vif du sujet, je voudrais revenir sur quelques pièces que j'ai vues ces derniers jours au festival Montpellier Danse. Pendant 2 semaines, Montpellier, c'est une ville entière qui se met à bouger depuis le 20 juin et jusqu'à demain pour la 46e édition du festival. Il y a une trentaine de spectacles, une quinzaine de créations mondiales, un tiers de la programmation est confiée aux artistes de la région et surtout il y a une ribambelle de rendez-vous gratuits avec de grandes leçons de danse en plein air, des installations et puis des pièces qui investissent l'espace public. Parce que c'est vraiment l'esprit de ce festival qui est né en 1981. L'idée, c'est d'ouvrir les portes de la danse, qui peut parfois être considérée comme intimidant, comme trop élitiste, et là, de rappeler que tout le monde peut danser. Et voilà pourquoi un tel événement compte pour la culture, parce que on ne se contente pas de montrer de beaux spectacles. Là, on tisse vraiment des liens entre les générations et les publics, et on fait dialoguer les danseurs du monde entier entre eux, parce qu'il y a des danseurs qui viennent du monde entier et des spectateurs qui eux aussi viennent du monde entier. J'ai rencontré des Grecs, des Américains, des Anglais dans le public. Et là, il y a une pièce qui illustre précisément cet aspect démocratique dont je vous parlais juste avant. C'était In Situ de la chorégraphe Jeanne Gallois. Alors, je suis pas sûr que ce soit la chorégraphie, la pièce la plus intéressante du monde, mais ce qui était intéressant, c'est que c'était en extérieur et en accès libre. Et donc, c'était tout simplement très beau de voir tout le monde comme ça. C'était sur l'esplanade Charles de Gaulle de Montpellier, avec en fond le chant des cigales. Il y a des gens qui viennent, qui repartent, d'autres qui restent scotchés. Il y en a qui n'ont jamais vu de danse de leur vie. Et peut-être d'ailleurs que ce sera la dernière fois aussi. Mais au moins, là, il n'y avait pas de barrière. Il y avait la musique à fond, les danseurs, le public très nombreux. Et à côté, les enfants qui avaient leur petite chorégraphie à eux en jouant dans les fontaines parce qu'il faisait très très chaud.

0: Alors s'il y a un autre festival où il fait très chaud, c'est Arte Flamenco. Pour ceux qui ne connaissent pas, c'est tout simplement le plus grand festival de flamenco au monde, en dehors de l'Espagne. Il est né en 1989 et ça se déroule à Mont-de-Marsan. Pendant 5 jours, toute la ville passe à l'heure andalouse. Il y a du chant, de la danse, de la guitare, mais aussi des spectacles de rue gratuits. Il y a des expos photos, des projections, des rencontres. Ça dure jusqu'à demain, donc il vous reste aujourd'hui et demain pour vous y rendre. Et au cours des 3 saisons de Cœur du Ballet, on avait parlé du flamenco. J'avais invité le danseur Ruben Molina, danseur de flamenco, qui nous avait expliqué, et puis à moi aussi parce que j'y connaissais rien, il nous avait expliqué les différents rythmes du flamenco. Alors j'aimerais bien qu'on l'entende à nouveau, Ruben Molina. Je vous propose d'écouter un extrait de cette émission diffusée dans la première saison de Cœur du Ballet. Dans le flamenco existent différents rythmes qui correspondent chacun à une émotion différente. La plupart sont en 12 temps, mais il en existe d'autres. C'est ce qu'on appelle los palos. Ce sont les différents styles qui sont très nombreux. Il y a par exemple la solea, qui représente la solitude, mais il y a aussi la joie, la bulería, qui est los palos de la fiesta, ou encore la mort. Ruben Molina est danseur et chorégraphe de flamenco. Il est né en Andalousie, à Cordoue, et il nous donne quelques précisions.
1: Je vais t'apprendre une amalgame des alegrías, donc la joie, on va commencer par la joie. Et c'est un rythme binaire et ternaire qu'on va alterner dans l'amalgame. Donc ça fait, on place les mains comme ça, donc les paumes des mains un peu, voilà, creuses comme ça, et on fait 1, 2, 1, 2, 3, 1, 2, 3, 1, 2, 1, 2. Ça c'est la phrase, ok? Encore? 1, 2, 1, 2, 3, 1, 2, 3, 1, 2, 1, 2. 1, 2,

0: Et cette semaine encore, on fait un exercice, et cette fois-ci, ce n'est pas moi qui vais le donner l'exercice, c'est Ruben Molina qui m'a appris quelques rythmiques. J'étais pas tout à fait en mesure au début, mais on s'exerce et c'est de mieux en mieux.
1: Alors, je vais t'apprendre un rematito pour tangos, tangos flamencos, pas le tango argentin, que j'adore aussi. Alors, ça commence avec les mains, frappement des mains, on fait, déjà on fait un, avec la bouche, un, pa, pa, pam, pam. Et là, on va se frapper cuisse droite, pam, gauche, et on va finir avec un olé. Ok, alors frappement des mains, on reprend du début. Un, pa, pa, pam, pam, cuisse, cuisse. Olé. Alors, un, dos, tres. Un, pa, pa, pam, pam, pam, pam. Olé.
2: Olé.
1: Allez, olé, il arrive à un peu de retard. Okay. Un, dos, tres. Y un, pa, pa, pam, pam. Olé. Voilà, okay, bon, on fait ça quand on frappe les cuisses, on peut descendre, on peut faire un petit plié.
2: On peut
1: comme ça, c'était dans un peu de force. Donc voilà, là, on est prêt?
2: On est prêt.
1: C'est parti. Y un. Pa, pa, pam, un, dos, olé. Olé. Voilà, tu mets la clé, olé.
2: Et, okay. Et comment je peux mettre plus d'expression? Comment je peux
1: plus d'expression? Alors, pour moi, il y a ça, non? Donc, tout démarre comme ça, face, avec les coudes bien dégagés. Voilà. Pa, pa, pam, pam, plié, pam, pam. Et là, je fais une espèce de pivotement, olé.
2: Olé.
1: Voilà, c'est ça. Tu pivotes le boost.
2: Je pivote le bus.
1: Exactement.
2: Et je vais vers le haut.
1: Voilà, au-dessus de la poitrine, tu dégages là.
2: De la fierté.
1: Depuis l'esternon. Exactement. Okay. On ajoute de la fierté là.
2: Ok.
1: T'es prêt?
2: Ok, on y va.
1: I. Un. Un. Un.
2: Olé.
1: Là, c'est beaucoup mieux là. Okay. C'est bien.
2: Ok. Et quelle musique on peut mettre pour faire ça?
1: Ouais, j'ai une. Parar el tiempo. Parar el tiempo de la nitra.
2: Ok, on y va.
1: I. Un.
2: Olé.
1: Et un.
2: Olé.

puis, il y a quelque chose de caractéristique du flamenco, c'est le olé. Voilà, c'en est fini pour aujourd'hui pour le flamenco. Alors le prochain rendez-vous dont j'ai envie de vous parler, c'est Caroline Carlson qui est à Avignon. Caroline Carlson, on l'a reçue dans cette émission il y a quelques semaines. Bon, c'était peut-être pas la meilleure émission de l'année, mais bon, c'est pas très... Je sais pas pourquoi je dis ça, d'ailleurs. Je l'assure, c'est la fin de la saison, je dis tout. Et là, elle vient pour une pièce intitulée Highlands, à découvrir au Théâtre du Chêne Noir du 4 au 15 juillet 2026. Et là, en gros, ça dure un peu plus d'une heure, et il y a cinq danseurs qui nous embarquent dans ce que Caroline Carlson appelle un poème visuel, avec des solos, des duos qui se fondent les uns dans les autres, et on y parle de la condition humaine. Avec, à nouveau, comme le dit Caroline Carlson, son ironie, sa folie, et puis la rage de vivre malgré tout, et donc cette façon de continuer à danser quand la colère, la joie et l'émotion se mélangent. Alors tous les danseurs là sont accompagnés par une musique qui va de Laurie Anderson à Michael Gordon, et pour les premières dates, Caroline Carlson vient elle-même saluer sur scène en fin de spectacle, donc bref, c'est un beau moment de danse à ne pas manquer cet été dans la Cité des Papes, c'est donc du 4 au 15 juillet. Et alors, puisqu'on parle de Caroline Carlson, j'ai envie qu'on écoute en entier la musique du générique d'Au cœur du ballet, un générique dans lequel il y a des extraits de Billy Elliot, des extraits du film Encore de Clapiche, et donc celle qu'on entend dire tout ça, c'est la danse. C'est Muriel Robin, parce que j'ai eu beaucoup de questions tout au long de ces saisons sur qui parlait dans ce générique d'Au cœur du ballet. Et là, la musique, c'est un extrait du ballet de Caroline Carlson intitulé Cygne, ballet de 1997.

Alors prends-la parce qu'après la musique devient un peu moins rigolote. Alors cet été ensuite, les jardins à la française du château de Chambord se transforment en scène à ciel ouvert avec les étoiles au château. C'est le mardi 14 et mercredi 15 juillet à 20h. C'est ce rendez-vous qui avait été imaginé par Hugo Marchand, danseur étoile de l'Opéra de Paris, qui réunit chaque année quelques-uns des plus beaux noms du ballet pour faire dialoguer, c'est ce qui est écrit dans la brochure, la danse avec le patrimoine. Et le tout, c'est un tarif unique de 13 € pour que tout le monde puisse vraiment en profiter. Et donc là, on retrouve une belle brochette d'étoiles et de solistes de l'opéra qui sont accompagnés par des musiciens qui sont présents sur scène. Et puis, forcément, le grand moment classique de la soirée, ce sera le Lac des Cygnes. On aura droit à l'adage du quatrième acte du Lac des Cygnes dans la version de Rudolf Nureyev. Là, ce sera dansé par Clara Moussaigne et Germain Louvet. C'est vraiment, à ce moment-là, le cœur romantique du ballet. C'est le moment vraiment le plus déchirant. C'est parfait pour finir la soirée, peut-être avec les yeux baignés de larmes sous les étoiles de Chambord. Alors profitons-en une dernière fois, écoutons un petit extrait du Lac des Cygnes.

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1: Enfin, dernier événement dont je voudrais vous parler, c'est à la scène musicale sur l'île Seguin à Boulogne-Billancourt. On peut voir cet été une belle soirée de ballet autour de Balanchine et Crystal Pite. Ce sera le samedi 25 juillet à 19h30. C'est une projection en fait en plein air sur l'immense écran du Parvis avec des captations réalisées à l'Opéra de Paris. Donc c'est une ambiance transat sous les étoiles avec les étoiles et le corps de ballet à l'image. Côté programme, on ouvre avec Who Cares, ce ballet de Georges Balanchine de 1970 pour qui avait été créé pour le New York City Ballet et qui a été créé sur des chansons de Gershwin dont I Got Rhythm. Et ça c'est très chic, très jazzy avec Manhattan en toile de fond, et puis ensuite vient le boléro de Maurice Béjart sur Ravel, et on termine avec le morceau le plus contemporain de la soirée, le Seasons Canon de Crystal Pite sur la musique de Max Richter, c'est-à-dire sa relecture des quatre saisons de Vivaldi. Donc là on voit des dizaines de danseurs qui bougent comme un seul organisme sur scène. Il y a un vrai effet de vague avec un travail de groupe très hypnotique. Et ce qui est drôle, c'est que à la fin de la première saison d'Au cœur du ballet, j'avais reçu José Martinez, directeur du ballet de l'Opéra, qui m'avait parlé de Crystal Pite. Donc on avait mis cette musique à la fin de la deuxième saison. On avait parlé de Max Richter ensuite. Et donc là, étant donné qu'on parle à nouveau de Crystal Pite à la fin de cette troisième saison, j'avais pas envie de faire très original. Ça me plaît de conclure à nouveau avec la même musique.

0: de travailler avec Charlotte. J'ai pris un immense plaisir à faire ces 3 saisons, mais vraiment immense. J'avais pas un seul jour où j'avais pas envie d'être au micro. J'ai pris un immense plaisir à vous lire, vous auditeurs, de savoir que certains d'entre vous ne s'intéressaient pas à la danse avant cette émission, de savoir que certains enfants l'écoutent en podcast avec leurs parents. Par ailleurs, mille merci à Marie Ferdinand qui a travaillé avec moi depuis le début de cette émission. Elle a su, je pense, cadrer un jeune producteur qui faisait sa première émission de radio. Et enfin, merci à vous pour votre fidélité. À bientôt. Vive la danse.
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0: Il est 13h30, merci d'écouter France Musique. Dans quelques instants, enfin tout de suite, vous retrouvez François-Xavier Chemchak. Bonjour François-Xavier.
5: Bonjour Hippolyte. Alors alerte canicule, attention, il faut se protéger et puis se préparer pour la rentrée prochaine. Absolument. Donc je vous dis bonnes vacances.
0: Merci, merci François-Xavier.
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5: Bonjour et bienvenue, voici les essentiels du flamenco dans la musique de Manuel de Falla. Ou comment l'auteur de L'amour sorcier, de La vie brève, des 7 chansons populaires espagnoles s'est inspiré du flamenco et de ce qu'on appelle le cante hondo, le chant profond venant du fond de la gorge, du fond du cœur, du fond de l'âme. Et comment des artistes du flamenco se sont inspirés de l'œuvre de Manuel de Falla, né à Cadix en Andalousie en 1876 et mort en exil en Argentine en 1946 à presque 70 ans. Et voici pour commencer l'exemple d'une seule et même mélodie de Falla, El Paño Moruno, le drap mauresque, allusion à la perte de la virginité. D'abord avec une chanteuse d'opéra, Teresa Berganza, accompagnée par un guitariste classique, Narciso Yepes. Et puis ensuite, la même mélodie dans une version alternative.

Une même mélodie et deux styles très différents. Après Teresa Berganza et le guitariste Narciso Yepes, vous voulez l'entendre, Paco de Lucía à la guitare, accompagné par son grand frère Pepe de Lucía, accompagnant Pepe de Lucía qui chantait dans un album paru en 1995 sous le titre Paco de Lucía interpreta a Manuel de Falla. Album dont nous écouterons plusieurs extraits aujourd'hui. 150 ans après la naissance du compositeur Manuel de Falla, 80 ans après sa mort. Et c'est en 1915 à Madrid que furent créées ces Siete Canciones Populares Españolas. Cette chanson populaire espagnole de Manuel de Falla commande d'une chanteuse classique, entre guillemets, Luisa Vera, spécialiste de l'opéra comique, et ce sont des arrangements de mélodies venus de plusieurs régions d'Espagne, de Murcie, comme ce Paño Murulo qu'on vient d'entendre, ou encore d'Andalousie, comme cette Nana, il s'agit d'une berceuse, chantée ici dans une autre version flamenca.

C'est la chanteuse Rocío Márquez qu'accompagnait ici la pianiste Rosa Torres Pardo dans Nana de Manuel de Falla en concert à Madrid en 2014, donc 99 ans après la création à Madrid de ces 7 chansons populaires espagnoles. Dans l'intérêt porté par Manuel de Falla au flamenco, il faut citer au moins 2 autres noms. Celui de son maître, Felipe Pedrell, qui a attiré son attention vers cette musique qui était une musique marginale. Manuel de Falla est certes né à Cadix en Andalousie, mais dans une famille bourgeoise, marchande et même industrielle, qui l'a baptisé, je prends ma respiration, Manuel María de los Dolores Clemente Ramón del Sagrado Corazón de Jesús Falla y Mateo. Le dernier sorti ferme la porte, comme on dit. Une photo de lui le montre à 7 ans, Manuel de Falla, déguisé en petit aristocrate, le comte Raoul, dans l'opéra Les Huguenots, l'opéra français de Meyerbeer. On est donc loin des tavernes de Séville et de Jerez de la Frontera. Mais Felipe Pedrell, son maître, lui fait écouter ce répertoire avant son affadissement touristique à partir des années 1920. L'autre nom à retenir, c'est le plus prestigieux de tous, celui de Federico García Lorca, le grand poète plus tard assassiné par les franquistes. Falla le rencontre en 1919 à Grenade. Ils deviennent amis et 3 ans après, en 1922, Falla et Lorca fondent un concours de cantejando. García Lorca s'est au passage imposé non seulement comme un des plus grands poètes de tous les temps, mais également comme un musicien, écrivant certains des grands chefs-d'œuvre de la littérature espagnole à cette époque, comme le poème du Conte Rondo. García Lorca, que voici lui-même au piano, il accompagnait une légende du flamenco, la Argentinenta, a la Argentinita, pardon, alias Encarnación López Rulves, chanteuse née à Buenos Aires, en Argentine.

1931, la Argentinita interprétait El Café de Chinitas, transcription et harmonisation de Federico García Lorca, qui était lui-même au piano dans cet enregistrement. Alors revenons à Manuel de Falla, auteur des 7 chansons populaires espagnoles en 1915. Cette année-là, le compositeur écrivait la pièce la plus marquée par le monde du flamenco, c'est L'amour sorcier, El amor brujo, sur un livret de Gregorio Martínez Sierra, dans lequel une jeune femme, Candela, est poursuivie par le fantôme de son ancien amant décédé. Alors pour se débarrasser de ce fantôme, elle doit faire

appel à la sorcellerie et pousser le dit fantôme vers une autre femme, d'où le titre El Amor Brujo, l'amour sorcier. En voici une version flamenca, celle de l'Orchestre National d'Espagne, dirigé par Jesús López Cobos. C'est la musique de Falla qu'on écoute là, mais chantée par, non pas une chanteuse d'opéra, une cantaora, Rocío Jurado. C'était en 1985 pour la bande originale du film El Amor Brujo de Carlos Saura.

0: La danse rituelle du feu dans L'amour sorcier d'Emmanuel Falla, El Amor Brujo. On entendait plusieurs extraits de cette partition de 1915, avec notamment les 12 coups de minuit annonciateurs de cette partie sorcière. Rocío Jurado est né à Cadix, où Manuel de Falla vit le jour en 1876, était l'interprète, la chanteuse de cette version avec l'Orchestre National d'Espagne, dirigé par Jesús López Cobos. Je vous le rappelle, c'était en 1985 pour EMI, pour la bande originale du film El Amor Brujo de Carlos Saura, avec Antonio Gades dans le rôle de Carmelo, Cristina Hoyos en Candela et Laura del Sol en Lucia.
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0: On reviendra un peu plus tard à L'amour sorcier de Manuel de Falla, mais voici une autre de ses partitions qui est La vie brève, La vida breve, dont l'action se déroule dans le quartier gitan d'Albaicín à Grenade en Andalousie. Salud est amoureuse de Paco, mais Paco est infidèle. Il s'apprête à épouser une autre femme, Carmela, une jeune femme plus riche. Et au début du deuxième tableau, on se prépare aux noces de Paco et Carmela, une fête pour laquelle on invite un chanteur de flamenco, un cantaor. Voici Gabriel Moreno, avec ici l'Orchestre National d'Espagne, dirigé par Rafael Frubeck de Burgos, dans un extrait de La vie brève de Manuel de Falla.

Saloud intervient en plein mariage. Elle accuse Paco de l'avoir séduite et de l'avoir menti. Il nie les faits et Saloud tombera morte à ses pieds. C'est un extrait de La vie brève de Manuel de Falla qu'on écoutait sur France Musique avec, je le disais, le cantor Gabriel Moreno. Le chœur, c'était l'Orfeón de Donostiara, l'Orchestre National d'Espagne dirigé par Rafael Frubeck de Burgos. Et dans le rôle principal de Saloud, eh bien, c'était l'une des plus belles voix du XXe siècle, Victoria de Los Angeles. On a entendu au cours de cet extrait la danse espagnole, la partie la plus célèbre de cette vie brève qui a été maintes fois reprise, par exemple par ces deux guitaristes Arnaud Dumont et Pedro Sierra.

Classico Flamenco, c'est le titre de cet album paru en 2021 chez Ad Hoc Records. Dialogue entre un guitariste classique, entre guillemets, Arnaud Dumont, et un guitariste flamenco, Pedro Sierra, ici autour de cette danse espagnole extraite de La vie brève de Manuel de Falla. Alors Manuel de Falla s'est inspiré donc du monde du flamenco. Est-ce qu'il a écrit pour la guitare? Eh bien oui, mais c'est plutôt pour la guitare classique. En 1918, on apprenait la mort de Claude Debussy et deux ans plus tard, Henri Prunière, directeur de la revue musicale, commandait à plusieurs compositeurs un hommage collectif à Claude Debussy, chacune des 10 pièces formant un tombeau à Claude Debussy. Éric Satie, Paul Dukas, Albert Roussel, Béla Bartók, Igor Stravinsky ont répondu à l'appel. Également Manuel de Falla, ce sont globalement des pièces pour piano seul, sauf l'élégie d'Éric Satie pour voix et piano. Sauf le duo violon-violoncelle de Maurice Ravel et sauf la partition qu'on va écouter maintenant, qui est une partition pour guitare seule composée par Manuel de Falla, hommage, homenaje pour le tombeau de Claude Debussy. Voici sur France Musique le guitariste Andrés Segovia.

Hommage de Manuel de Falla pour le tombeau de Claude Debussy, c'est Andrés Segovia qu'on entendait là, aristocrate de la guitare et aristocrate tout court puisqu'en 1980, il avait été anobli par le roi Juan Carlos au titre, je cite, le plus illustre seigneur marquis de Salobreña. Et le marquis de Salobreña n'avait pas toujours la grande tendresse pour ses concurrents guitaristes, notamment pour Paco de Lucía, qui n'est, je cite, ni flamenco ni musicien, il a seulement des doigts agiles, aurait-il déclaré Andrés Segovia, ce à quoi Paco de Lucía aurait répondu, je peux moi jouer le concerto d'Aranjuez, mais lui il ne sait pas jouer une buleria. Voilà, fin de citation. Alors messieurs, rangez vos armes, on va vous écouter tous les deux après Andrés Segovia. Voici Paco de Lucía dans une autre partition de Manuel de Falla, après L'amour sorcier et la vie brève. C'est un extrait, de même deux extraits du tricot.

0: Paco de Lucía interprète Manuel de Falla, c'est le titre tout simplement de ce disque paru chez Philips, enregistré en 1978, avec notamment ces deux extraits du Tricorne, ce ballet que Manuel de Falla avait créé pour les ballets russes de Diaghilev en 1919, dans une chorégraphie de Léonide Massine, des décors et costumes signés d'un certain Pablo Picasso. Et Paco de Lucía interprétait ici tour à tour le danse du meunier et la danse de la meunière.
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0: Alors revenons à l'amour sorcier, à l'amour brujo, la partition la plus flamenca de Manuel de Falla. Et tout à l'heure, on écoutait une version de l'Orchestre National d'Espagne dirigée par Rafael Frubeck de Burgos dans une partie où on entendait notamment la danse rituelle du feu avec la chanteuse flamenco Rocío Jurado. En voici une autre, c'est Antonia Contreras qui avait été invitée pour enregistrer l'amour sorcier de Manuel de Falla en compagnie de l'Orchestre Poitou-Charentes, dirigé par Jean-François Esser, et ça commence par une autre partie très connue de cette œuvre, la danse du feu follet.

Sur France Musique, vous venez d'entendre un large extrait de L'amour sorcier, El amor brujo de Manuel de Falla dans l'enregistrement réalisé par l'orchestre Poitou-Charentes avec Marie-Joseph Jude au piano sous la direction de Jean-François Esser et avec cette voix de la cantaora Antonia Contreras. On entendait au milieu de cet extrait la plus célèbre partie de cet amour sorcier, c'est la chanson du feu follet maintes fois reprise. Alors on va faire un pas de côté dans cette émission sur Manuel de Falla et le flamenco puisque le 26 mai dernier, c'était le centenaire de Miles Davis. Ce jour-là, nous avions rendu hommage à Miles Davis dans ses collaborations avec Gil Evans, à retrouver sur notre site, bien sûr. Eh bien, voici de nouveau cette chanson du Feu Follet, retravaillée par Gil Evans, avec un ensemble mêlant flûte, trompette, tuba, trombone, clarinette basse, hautbois, basson, harpe, cor, percussion, et tout cela avec Miles Davis au-dessus, qui plane sur cette musique de Manuel de Falla.

0: Miles Davis en alternance jouant de la trompette et du bugle, ce qu'on appelle le flugelhorn en anglais, dans cette merveilleuse parution de 1960, Sketches of Spain, avec au milieu, il y a bien sûr le concerto d'Aranjuez de Joaquín Rodrigo, et puis ce Willow the Wisp qui reprend la chanson du Faux Follet de Manuel de Falla dans cette partition El Amor Brujo. Vous écoutez France Musique et nous sommes en compagnie de deux stagiaires qui m'ont accompagné toute la semaine. Il s'agit de Adam et Léo. Bonjour Adam.
1: Bonjour.
0: Bonjour Léo.
2: Bonjour.
0: On va commencer par Adam, quel âge as-tu ?
1: Alors j'ai 15 ans et bientôt 16.
0: Et tu es dans quel établissement scolaire ?
1: Je suis au lycée Alain, donc c'est au Vésinet.
0: D'accord, alors à côté c'est Léo, bonjour Léo. Quel âge as-tu Léo ?
2: 17 ans.
0: Et quel est ton établissement scolaire ?
2: Je suis en première et je vais à l'école aux États-Unis.
0: D'accord, alors Léo, toi tu habites à côté de quelle ville ?
2: Seattle.
0: Seattle, voilà. Donc tu parles français, ta langue quotidienne, on va dire que c'est l'anglais, mais tu parles très bien français.
2: Oui, oui.
0: Et alors j'aimerais vous interviewer sur votre pratique musicale. On va commencer parce que vous avez un point commun tous les deux. Adam, quel est ton instrument ?
1: Bah, moi je joue de la guitare.
0: Depuis quel âge ?
1: Depuis 10 ans.
0: D'accord.
1: Donc j'ai fait 5 ans en conservatoire et cette année j'ai pris un prof qui vient chez moi et qui me permet de jouer des musiques plus diversifiées comme par exemple de la pop ou du rock.
0: Alors tu as une formation de guitariste classique ?
1: Oui,
0: d'accord.
1: Exactement.
0: Est-ce que tu t'es fait pousser les ongles comme la plupart des guitaristes qui ont... Non, ça va, c'est pas le cas.
1: Non, non.
0: Toi Léo, à quel âge as-tu commencé la guitare ?
2: C'était 10 ou 11 ans.
0: D'accord.
2: Oui.
0: Et tu as fait de la guitare classique ou de la guitare électrique ?
2: Non, électrique.
0: Plutôt guitare électrique.
2: Oui, d'accord. Mais maintenant je joue de la guitare flamenco.
0: Ah, donc tu as découvert le flamenco.
2: Oui, oui.
0: Et c'est une musique qui te plaît.
2: Oui, j'adore d'accord. Le flamenco.
0: Ok, et alors il semblerait que toi aussi Adam ?
1: Oui, j'en ai fait, c'est très très bien.
0: D'accord. J'adore. Vous avez eu un professeur de flamenco ou comment ça s'est passé ?
2: Oui, mais... Oui. À Seattle, j'apprends le flamenco dans une classe à côté de ma maison, mais c'est super.
0: D'accord. Alors, on va parler un petit peu de votre stage. Je veux savoir ce qui vous a marqué ici dans votre passage à Radio France. Adam ?
1: Alors, moi, j'ai beaucoup aimé le côté communication, notamment dans la tranche France Musique.

0: toutes les vidéos pour essayer de toucher un maximum de personnes, notamment les vidéos à court format, comme par exemple sur TikTok, Instagram, où ils font des petits fun facts, ou alors ils présentent des musiques au piano. J'ai beaucoup aimé ce côté, voilà, ce côté-là. Et aussi, d'autre part, j'ai beaucoup aimé l'ambiance qu'il y avait dans vos bureaux. Donc, c'est-à-dire une bonne ambiance chaleureuse. Et voilà.
1: Ah bah ça fait plaisir, merci Adam. Et toi Léo, qu'est-ce qui t'a marqué pendant ce stage?
2: J'ai adoré la musique classique ici, c'était super. Oui, bah tout classique en fait, toute la musique c'était super.
1: Alors je précise que cet après-midi, vous avez pu entendre une répétition de l'Orchestre Philharmonique de Radio France dirigé par Jaap van Sweden dans Tristan et Isolde de Wagner.
2: Oui.
1: Voilà, et ça apparemment ça vous a beaucoup plu.
2: Oui.
1: Bah, je suis vraiment ravi. Alors, on a une petite programmation musicale qui a été préparée par vous deux, messieurs. C'est une idée de Léo qui a été validée par Adam. Léo, qu'est-ce que tu as choisi?
2: J'ai choisi En lo alto del cielo par Estrella
1: Alors pourquoi tu as choisi cela?
2: Morente. J'adore la musique, en fait, c'est musique flamenco. Et Estrella Morente, j'adore sa voix dans cette chanson et l'émotion. Mais oui, c'est eux, oui.

Avec à la guitare Pepe Habichuela, c'était Estrella Morente dans ce El Lo Alto del Cielo. Merci à Léo qui m'a fait découvrir cette musique qui a été validée par Adam. Et nous, on va terminer cette programmation consacrée à Manuel de Falla et le flamenco avec un nouvel extrait de ce disque paru qui a été enregistré en 1978 par Paco de Lucía, qui reprend la merveilleuse danse rituelle du feu dans l'amour sorcier, El Amor Brujo.

0: Les mille et un visages de Manuel de Falla, c'était une version extraordinaire en 1978 de cette danse rituelle du feu extraite de L'Amour sorcier avec le flûtiste Jorge Pardo à la guitare, Ramón de Argegiras, Rubén Dantas aux percussions, Carles Benevent à la basse électrique et tout ça couronné par la guitare solo de Monsieur Paco de Lucía.
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0: Et voici maintenant Lionel Esparza. Bonjour Lionel.
2: Bonjour François-Xavier Chomchak. C'était la dernière, hein?
0: Ben oui, pour la saison.
2: On part en congé et on va faire un bel été.
0: On va faire un bel été à Montpellier. Je pars demain pour présenter des concerts à Montpellier.
2: Mais donc on vous entend dans quelques jours.
0: On vous entend dans quelques jours.
2: Oh, c'est ça, oui.
0: Et on se retrouve pour la
2: saison prochaine.
0: Le
2: 31 août.
0: Bah oui,
2: c'est bien ça.
0: Yo-Yo FX, toujours
2: pareil.
0: Poste.
2: Ah bon, on va essayer.
0: Avec
2: grand
0: plaisir. À bientôt Lionel.
2: Bonnes vacances mon lapin.
0: Bonnes vacances mon poulet.
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2: Bonjour à tous. Aujourd'hui, dernier relax de cette saison. On reprendra à la rentrée le 31 août, mais avec peut-être des changements et plus de disques de légende. Je vous le dis tout net, je suis un peu indécis sur ce bout d'émission. Cet état dans l'état qu'est le disque de légende dans relax depuis 7 ans. Je vous dirai pourquoi tout à l'heure. Et c'est vous qui déciderez du futur de cette émission. Ce sera d'ailleurs notre sujet ultime de la saison. 16h, donc peut-être le dernier de la série. Le Chevalier à la Rose de Richard Strauss par Georges Solti, mais tout de suite, adieu au disque de légende, au revoir peut-être.

Régine Crespin, absolument bouleversante dans cette absence des nuits d'été d'Hector Berlioz avec l'orchestre de la Suisse romande Ernest Ansert. Mais c'était notre premier disque de légende le 26 août 2019. Une légende du disque, on peut le dire, puisqu'à la fois c'est une version sublime d'une œuvre elle-même absolument centrale, avec en plus une histoire qui est celle de cette interprète formidable qu'était Régine Crespin. Car en effet, c'était le propos des disques de légende, deux grandes interprétations, mais surtout des disques qui racontent quelque chose, l'histoire d'un interprète, d'un compositeur, d'une œuvre, ou un peu de la grande histoire qui fait résonner le temps. Autre exemple, légendarisé, lui, en novembre 2020, le Così fan tutte de Mozart, enregistré par Herbert von Karajan en juillet 54, avec le producteur Walter Legg en cabine. Un immense moment, cette fois, de l'histoire de l'enregistrement.

Le trio de la brise miraculeuse dans Così fan tutte de Mozart, chanté par Elisabeth Schwarzkopf, Nan Merriman et Sesto Bruscantini dans la version Herbert von Karajan en 1954. 1469 épisodes, c'est ce qui apparaît sur la page Disque de légende du site internet de France Musique. Ça nous dit le nombre d'enregistrements qui ont été évoqués ici depuis 7 ans. Ça fera d'ailleurs 1470 avec celui de tout à l'heure. C'est quand même beaucoup. Soyons francs, des disques absolument incontournables et exceptionnels, il y en a un peu moins que ça. Enfin, on peut sans problème, on s'en est pas privé, ajouter des curiosités ou des moments significatifs pour tel ou tel grand interprète. Alors à cet égard, on pourrait bien sûr continuer une année encore, mais au risque, vous savez, c'est toujours le problème de faire l'année de trop, l'année où on se répète, celle de la routine, l'année des fonds de tiroir. Alors je me pose la question depuis des mois, et comme j'ai pas trouvé la réponse, eh ben, j'ai pris une décision. Vous laissez la décision, vous m'écrivez, vous me dites ce que vous en pensez, pas tout de suite nécessairement, hein. On va prendre quelques jours pour ça, on a encore quelques temps. Disque de légende, stop ou encore, on arrête ou on repart pour un an, c'est vous qui dites. Tiens, encore une autre renversante version, la symphonie de César Franck par Paul Paré.

0: Le final de la symphonie en ré mineur de César Franck, Paul Paré, l'orchestre symphonique de Détroit, disque de légende, du 9 décembre 2021.
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Un extrait de la deuxième sonate pour violon, seul de Jean-Sébastien Bach, par Julia Fischer en 2005, un disque légendarisé lui aussi. 100 tout juste, c'est un hasard, mais c'est le nombre de disques de légende consacrés à Jean-Sébastien Bach dans ces 7 années. Beethoven lui plafonne à 70, ce qui est déjà pas mal, à peu près comme Mozart, tous les autres sont en dessous. C'est assez compréhensible, non seulement par le nombre de chefs-d'œuvre qu'a laissé Bach, mais aussi par le fait qu'il a été au cœur du mouvement baroque, suscitant donc toute une histoire de l'interprétation très riche dont le disque a été le vecteur et dont on a abondamment parlé. Alors dans ces disques de légende, il y a eu des interprétations parfois très anciennes. Le plus vieux qu'on ait fait, c'était le premier enregistrement de Caruso en 1902. Et puis il y avait des choses très récentes. Alors ça, c'est quelque chose que j'aimais bien, prendre le risque d'un enregistrement nouveau, mais tellement formidable que dans mon esprit, justifiait déjà cette forme de panthéonisation. Exemple, puisqu'on est sur Jean-Sébastien Bach en 2021, la messe en si de Raphaël Pichon.

Un extrait de la messe en si de Jean-Sébastien Bach, version Raphaël Pichon avec son ensemble Pygmalion. Je vous rappelle qu'aujourd'hui on enterre, peut-être, le principe même du disque de légende dans cette émission. Après 2 mois de grille d'été, relax, va reprendre hein, à la rentrée. On aura une séquence spéciale à 16h, mais la question est sur la table, c'est celle que je vous pose aujourd'hui. Disque de légende, vous aimez ou vous aimez pas, vous en revoulez ou pas, et ben vous m'écrivez tout ça par mail sur le site de France Musique, page relax comme d'habitude, hein, les 3 petits points qui vous désignent le formulaire de réponse. Beaucoup de mails sont déjà arrivés, hein. Merci beaucoup à ceux qui m'ont répondu. Là, j'ai pas le temps de les lire, bien évidemment. On prendra évidemment ce qu'il faut de temps pour regarder tout cela un peu plus tard. Vous me dites ce que vous en pensez, et d'ailleurs, si vous avez des idées alternatives, pourquoi pas, je ne sais pas, quelque chose qui manque et que vous voudriez entendre à 16h, une séquence, une série, un feuilleton, vous en profitez, vous me l'écrivez. La boîte à idées est ouverte.

aujourd'hui et dans la semaine qui vient. Tiens, le 30 mai 2022, on légendarisait les préludes de Debussy par Christian Zimmermann. Ah, ça aussi sublime, il n'y a pas d'autre mot.

0: Bruyère et General Levine Eccentric, deux extraits du second livre des préludes de Claude Debussy, étaient joués au piano par Christian Zimmermann.
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Un extrait de Rodelinda de Händel par l'Académie für Alte Musik de Berlin et Andreas Scholl. Il y a quand même des regrets dans ces 7 années de disques de légende, des enregistrements pas traités qui auraient bien pu l'être. Ainsi, ce disque Händel d'Andreas Scholl sous le titre Ombra Mai Fu en 1999, un incontournable pour les amateurs du chanteur. Je l'oubliais, je m'en suis rendu compte en préparant l'émission d'aujourd'hui. C'est ballot, mais il est passé à la trappe, il y en a quelques autres comme ça. Alors si on continue, bien sûr, il fera partie de la série de l'année prochaine. Une fois encore, c'est vous qui décidez. Et puis tant que j'y suis, tiens, n'oubliez pas, dans tous les cas, si on arrête, vous pouvez toujours retrouver les disques de légende disponibles sur le site de France Musique, francemusique.fr. Il y a une page dédiée avec les centaines d'épisodes façon bibliothèque. Enfin, à 1470 entrées, c'est plus une bibliothèque, c'est une encyclopédie. Vous retrouverez par exemple à la date du 16 septembre 2019, l'un de mes disques de cœur. C'est comme ça aussi qu'on les choisissait parfois. Une légende au carré, on peut même dire au cube, cette fois, Tosca par Maria Callas et Tullio Serafin en 1953.

0: Les dernières mesures de l'acte 2 de Tosca de Giacomo Puccini par Maria Callas, Tito Gobbi, l'orchestre de la Scala de Milan et à la baguette Victor de Sabata, bien sûr. Ainsi se refermait notre potentiel adieu au disque de légende. Enfin potentiel, hein, à suivre le dernier. Mais allez savoir, rien n'est jamais sûr dans le monde. Il est bientôt 16h.
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0: Notre légende du jour, le Chalet à la rose de Richard Strauss par Georges Scholti.

Cette chose étrange, qu'est le temps, dit la maréchale en sentant son jeune amant lui échapper. C'était à nouveau la voix somptueuse de Régine Crespin, l'une des grandes maréchales de son époque. Dans les années 50, Erich Kleiber et Herbert von Karajan avaient donné deux versions discographiques vraiment exceptionnelles de cet opéra, de la résignation et des adieux. La folie du renouvellement peut quand même avoir du bon. Ainsi, en 1969, sortir coup sur coup deux nouvelles intégrales, également magistrales, sur deux labels concurrents. Pour Deutsche Grammophon, Karl Böhm avec Christa Ludwig, et pour Decca, cette version Scholti. Le chef hongrois apporte une tension et une énergie qui peuvent manquer parfois à une musique et à un livret un peu languissant. Il a en plus face à lui le Philharmonique de Vienne, qui joue cette musique comme il parle, tout simplement. Et puis, aux côtés de Crespin, voici Yvonne Minton et Hélène Donat, qui donnent au trio final un air de paradis.

0: Le final du Chevalier à la Rose de Richard Strauss, version George Scholti pour décor 1969, avec Régine Crispin, Yvonne Minton, Hélène Donat et l'Orchestre Philharmonique de Vienne. Un disque de légende à retrouver, podcasté sur le site de France Musique et sur l'appli Radio France.
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0: Juste un mot avant de refermer cette émission et cette saison, quand on va se retrouver, j'espère, le 31 août, il y aura eu des petits changements pour France Musique. Vous en avez sans doute entendu parler quelque part autour du 22 juillet. Un certain nombre d'émetteurs hertziens seront supprimés dans certains endroits de France. Ce qui veut dire que si vous nous écoutez sur votre chaîne IFI, par exemple, il n'est pas certain que votre fréquence habituelle vous apporte France Musique après le 21 ou 22 juillet. Dans ce cas-là, il vous faudra donc passer par le numérique, ce que certains d'entre vous font déjà. Il y a le smartphone, l'ordinateur ou encore la radio DAB+. Alors oui, je vous l'accorde, ça va faire un changement. Mais enfin, on vous prépare, pour que vous arriviez à nous retrouver tout de même, une page dédiée sur le site de Radio France qui vous permettra, en indiquant votre ville, votre code postal, de savoir précisément comment retrouver votre antenne préférée. Faut juste le savoir et s'y préparer, ça se fera pendant l'été, que ce soit bien là encore, non pas un adieu, mais un au revoir. Enfin, au Wiedersehen, comme dit Schubert.

0: Franz Schubert, Wiedersehen, chanté par Samuel Hasselhorn avec au piano Amiel Bouchakiewicz.
1: Hé, Napoléon, on dirait que c'est la fin.
0: Eh ben voilà, Fayette, relax, c'est terminé pour cette saison. On va avoir une petite larmette, mais comme on se retrouve dans 2 mois, eh ben tout va bien. Un grand salut et un grand merci au passage d'abord à Jeanne Agrapard et à Delinou Mello qui étaient avec nous aujourd'hui. Et puis surtout à Flora Sternadel qui nous a concocté le site toute cette saison dans Relax. C'est elle aussi qui vous envoyait les disques cadeaux du Petit Poucet. Donc on lui doit tous une fière chandelle. Et puis merci aux techniciens de France Musique qui, depuis que nous sommes tous glorieusement autonomes, font un travail quotidien formidable pour que ces émissions se fassent dans le bonheur et la fluidité. Merci surtout à vous tous de votre fidélité. Très bel été. Et bonjour Aurélie Moreau.
2: Bonjour Lionel Esparza.
0: Pour vous, c'est dans 1h30 là, qui, hein?
2: Oui, absolument. Mais vous savez, c'est un plaisir sans cesse renouvelé.
0: Ah non, mais on n'a pas dit ça. Eh bien, et les vacances, c'est pas un plaisir alors?
2: Oh, écoutez, je réalise pas encore tout à fait. Je sais pas. Vous réalisez que vous êtes en vacances, vous?
0: Ah, moi, je vous dis, j'ai bien réalisé depuis un moment là.
2: D'accord.
0: Mais si vous préférez rester là, on vous laisse, hein, y a pas de souci.
2: Non,
0: hein.
2: je dis pas ça, mais je pense que je vais le réaliser lundi vers 16h30, quand je vous dirai pas bonjour.
0: Et le programme tout à l'heure alors?
2: Dernière émission de la saison, ce qui m'a fait penser au dernier chef-d'œuvre de Poulenc, oui. De Schubert, de Wagner et puis d'autres encore.
0: Parfait.
2: Je vous souhaite un bon été.
0: Eh ben, bel été à vous, Aurélie.
2: Revenez-nous bronzer, oui. Comme vous savez si bien le faire.
0: On va essayer.
2: Je vérifierai ça le 31 août. Bon été,
0: bientôt.
2: Lionel, à bientôt.
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1: Bonjour à tous, ravi de vous retrouver. C'est notre dernière émission avant la grille d'été et pour terminer cette saison radiophonique, je vous propose un thème qui me touche beaucoup. Ce sont les dernières œuvres de quelques-uns des compositeurs qui nous ont accompagnés tout au long de ces 10 mois d'émission, car il arrive qu'au soir de leur vie, certains compositeurs nous offrent leurs pages les plus lumineuses, les plus intimes et les plus bouleversantes aussi. Et l'on va commencer avec Francis Poulenc. En 1962, il compose une sonate pour son ami le hoboïste Pierre Pierlot. Il n'aura malheureusement pas le temps de l'entendre en concert. Quelques semaines plus tard, le compositeur disparaît brutalement. Voici donc le premier mouvement de la toute dernière œuvre achevée de Francis Poulenc.

C'était l'élégie, premier mouvement de la sonate pour hautbois et piano, ultime et magnifique partition de Francis Poulenc, interprétée par Maurice Bourg au hautbois, avec le pianiste Pascal Roger. Et c'est Franz Schubert qui, quelques semaines seulement avant sa mort, écrit l'une des plus grandes sonates de toute l'histoire du piano. Il écrit sa sonate en si bémol majeur, une œuvre immense qui représente près de 3 quarts d'heure de musique. Et curieusement, cette sonate est longtemps restée méconnue après la mort du compositeur, mais aujourd'hui, elle a pris sa revanche, une revanche bien méritée. En voici le final sous les doigts du pianiste Francesco Piemontesi.

Un final d'une étonnante vitalité pour refermer ce qui sera pourtant la dernière sonate pour piano de Franz Schubert. C'était le quatrième mouvement de la 21e sonate en si bémol majeur, Deutsche 960, de Schubert, interprété par Francesco Piemontesi à l'instant. Et après Schubert, voici un autre adieu, celui de Richard Wagner, qui termine sa vie de compositeur avec Parsifal, son ultime opéra, un festival scénique sacré, selon ses propres mots. Et je vous amène à la fin du troisième acte. Parsifal vient de rapporter la Sainte Lance, il guérit la blessure d'Amfortas, retrouve le Saint Graal et devient le nouveau gardien de la confrérie. Le chœur célèbre alors le miracle accompli avant de lancer ces mots « Rédemption pour le Rédempteur ».

Ainsi s'achève Parsifal, ultime partition de Richard Wagner, dont il signe également le livret. Nous venons d'entendre les dernières mesures de l'acte 3 avec les pages, les jeunes gens et les chevaliers, interprétés par le chœur et l'orchestre de l'Opéra d'État de Vienne, dirigé par Christian Thielemann. Et c'est en exil, loin de sa Russie natale, qu'il ne reverra d'ailleurs jamais, que Sergueï Rachmaninov écrit ses danses symphoniques, c'est sa dernière partition. Et comme il se retourne une dernière fois sur son existence, il glisse ses souvenirs, les souvenirs de toute une vie. On entend dans ses danses symphoniques des citations de ses propres œuvres et le chant de la liturgie orthodoxe qu'il avait accompagné depuis l'enfance. Voici le premier mouvement de ses danses symphoniques de Rachmaninov dans la version des dédicataires de l'œuvre, à savoir l'orchestre de Philadelphie et leur chef Eugène Ormandy.

0: Premier mouvement des danses symphoniques opus 45 de Sergueï Rachmaninov. Rachmaninov qui écrit dans une lettre qu'il adresse au chef Eugène Ormandy « Qu'il me soit permis de dédier cette œuvre à vous et à votre merveilleux orchestre ». Et c'était précisément l'interprétation que nous écoutions à l'instant, celle du merveilleux orchestre de Philadelphie, dirigé par son non moins merveilleux chef, Eugène Ormandy.
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0: Quelques mois avant sa mort en avril 1897, c'est Johannes Brahms qui compose son opus 121. Il compose son ultime cycle de Lieder, ses quatre chants sérieux. Brahms les écrit alors que son amie Clara Schumann vit ses dernières semaines et il médite sur la mort et la fragilité de l'existence avant de conclure par l'un des plus beaux textes du Nouveau Testament, le célèbre hymne à la charité de saint Paul. Maintenant demeure la foi, l'espérance et l'amour, mais la plus grande des trois, c'est l'amour.

Les derniers mots mis en musique par Johannes Brahms, c'était le quatrième des quatre chants sérieux, opus 21 de Brahms, sur le célèbre hymne à la charité de Saint Paul, interprété par le baryton Dietrich Fischer-Dieskau, accompagné au piano par Jörg Demos. Et nous continuons, bien sûr, à parcourir ces ultimes pages. Quelques mois avant sa disparition, Camille Saint-Saëns se tourne vers la musique de chambre. À plus de 80 ans, il entreprend de composer une série de sonates destinées aux instruments à vent, avec l'ambition d'enrichir un répertoire qu'il juge encore trop pauvre. En 1921, il termine donc sa sonate pour clarinette et piano. Ce sera l'une de ses toutes dernières œuvres et même la dernière créée de son vivant. En voici le premier mouvement.

Le premier mouvement de la sonate pour clarinette et piano en mi bémol majeur opus 67, l'une des toutes dernières partitions de Camille Saint-Saëns. Elle était interprétée par le clarinettiste Richard Stoltzmann, accompagné au piano par Irma Vallecillo. Et dans le cas de Maurice Ravel, c'est un adieu qui va naître suite à une grande déception. En 1932, il reçoit la commande de la musique du film Don Quichotte, mais le compositeur est déjà gravement atteint par la maladie, son travail devient plus lent, les délais ne sont pas respectés, le réalisateur finit donc par confier la musique à Jacques Ibert et Ravel n'abandonne pas pour autant ses mélodies. Il les rassemble dans un cycle intitulé Don Quichotte à Dulciné sur des poèmes de Paul Morand et ce sont les dernières pages qu'il achèvera.

Un ultime salut de Maurice Ravel à travers ce personnage de Don Quichotte, tour à tour amoureux, chevaleresque et joyeux buveur. Nous venons d'entendre les trois mélodies de Don Quichotte à Dulciné sur des poèmes de Paul Morand, interprétés par le baryton Wolfgang Holzmaier avec la pianiste Maria Belousova. Et voici maintenant le dernier chef-d'œuvre de Gabriel Fauré. Au soir de sa vie, alors qu'il est presque totalement sourd, le compositeur achève le seul quatuor à cordes qu'il aura jamais écrit, un projet qu'il nourrissait depuis sa jeunesse, mais qu'il n'avait jamais osé mener à bien. Ce quatuor à cordes en mi mineur opus 121 sera sa dernière œuvre achevée. Et je vous propose que nous en écoutions le troisième mouvement.

0: Et à l'instant, c'était la version du Quatuor Ébène.
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0: Et alors voici ce qui est peut-être l'une des œuvres testamentaires les plus célèbres de toute l'histoire de la musique. Je vous propose la sixième symphonie de Tchaïkovski, qu'il achève pendant l'été 1893. Il la dirige lui-même lors de la création et il disparaît 9 jours plus tard.

Le troisième mouvement de la symphonie pathétique de Tchaïkovski. Tchaïkovski qui disait qu'elle était fondée sur un programme qu'il a emporté avec lui dans la tombe. Et à l'instant, c'était l'interprétation du Philharmonia Orchestra dirigé par Carlo Maria Giulini. Nous étions donc en Russie à la fin des années 1893 avec Tchaïkovski. Nous voici maintenant en Allemagne, près de 40 ans plus tôt, en février 1854, avec Robert Schumann. Schumann qui croit entendre un thème chanté par des anges. Schumann qui le note immédiatement et qui écrit ensuite 5 variations sur ce thème. Quelques jours plus tard, il tente de mettre fin à ses jours en se jetant dans le Rhin. Il est interné et il ne composera plus jamais.

C'est donc avec ce thème tout simple, suivi de cinq variations, que Robert Schumann prend congé de la musique. Nous écoutions ces variations fantômes interprétées par Piotr Andershevsky. Et voici maintenant l'un des plus beaux adieux de toute l'histoire de la musique. Peut-être en 1948, à 84 ans, Richard Strauss met en musique des pages qui seront publiées après sa mort sous le titre de Quatre derniers Lieder. Et dans le deuxième lied, qui s'appelle Septembre, le poète Hermann Hesse décrit un jardin où l'été s'efface lentement, les feuilles d'or tombent, la nature s'endort, difficile alors de ne pas y entendre aussi un regard apaisé sur le crépuscule d'une vie.

0: Septembre, le deuxième des quatre derniers lieders de Richard Strauss sur un poème d'Hermann Hesse, interprété par la soprano Jessie Norman et l'orchestre du Gewandhaus de Leipzig, sous la direction de Kurt Masur. Je vous remercie infiniment d'avoir suivi cette dernière émission de la saison. Merci de votre fidélité tout au long de cette année. Et je voudrais ajouter un mot pour ceux qui rendent cette émission possible. Merci à Benjamin Orgeret, Jean-Patrice pour les intimes. Je suis ravie d'avoir travaillé avec toi, toujours de manière professionnelle et dans la bonne humeur. Et ça, mine de rien, ça compte énormément. Sans oublier, bien sûr, ma chère Cécile Bonnet-Desclostres, avec qui j'ai la chance de partager cette aventure depuis 7 saisons maintenant. Et j'attends déjà la suite avec impatience. Je vous souhaite un très bon été. On se retrouve à la rentrée.
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0: Je vous souhaite une bonne soirée et à 18h, c'est bien évidemment Banzai avec Nathalie Piolet.
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6: Bonsoir à tous, à toutes. Bienvenue dans le dernier Banzai de la saison. Youpi, Hurra, Puchunga.

C'était Elena Madeira dans Banzai. Elle naît à Cuba, ses parents sont artistes, sa mère danse, son père est musicien. Il décide bien vite de partir à New York et là-bas, à New York, Elena Madeira, elle va faire ses premiers pas en tant que chanteuse. Elle se lance dans les années 50, elle enregistre des singles qui laissent éclater son exubérance et honore ses racines latines. C'est le cas avec ce Puchunga de 1958. Puchunga, c'est notre cri ce soir, un cri qui célèbre cette 11e saison qui se termine, on l'a fait, c'est incroyable, un cri d'amour comme l'est pour nous le nom de cette émission. Puchunga, en espagnol de l'Amérique latine, c'est un petit surnom affectueux, c'est mon petit chéri, ma petite chérie quoi. Nous allons rester amoureux, latins et dansants pour cette dernière de la saison. On file tout de suite retrouver le batteur Louis Belson qui se produit à Los Angeles en 1962. Avec son Big Bang Jazz, c'est le nom de son ensemble, dans le répertoire un thème de Benny Carter pour célébrer les cœurs qui palpitent, ça s'appelle Amoroso.

C'est Banzaï sur France Musique. On a quitté les États-Unis et l'Amérique latine. On a gagné l'Afrique et on ondule tout pareil. C'était Alai Kay Frimpong à l'instant, grande figure du highlife ghanéen qui publiait au milieu des années 70 deux disques fondateurs, le Blue Album, pochette bleue, et le Black Album, pochette noire. Le même festival de couleurs à l'intérieur de ces deux disques. Les albums cartonnent au Ghana au moment de la sortie dans ces années 70 et ils ont été réédités en 2025 par le label Sunway, l'occasion pour nous de redécouvrir des tubes comme ce Chen Chen B à Di Mawu. On va rester un peu au Ghana. On a rendez-vous avec le saxophoniste Jackie McLean, saxophoniste américain qui s'était intéressé au début des années 60, comme beaucoup de musiciens américains de cette période, qui s'était intéressé aux racines africaines du jazz. On va le retrouver en 61 chez Blue Note avec aux côtés de son saxophone alto, Tyna Brooks au ténor, Blue Mitchell à la trompette, Kenny Drew au piano, Paul Chambers et Art Taylor pour la rythmique. Une de ses compositions qui s'appelle Appointment in Ghana. Rendez-vous au Ghana. Bossa Nova, on y va.

Croyez-le ou non, on se balade toujours un peu du côté du Ghana. À l'instant, dans Banzai, c'était le pianiste Nitai Herskovitch. Il n'est pas du tout ghanéen, il est israélien, mais il se plongeait en 2018 dans la musique de deux rois du highlife ghanéen, Ibo Taylor et Pat Thomas, avec cette relecture d'un de leurs thèmes, Oye Assem, relecture en piano solo, vous l'avez entendu, pour capturer l'essence de la mélodie et la basse encore plus du côté du jazz. Tiens, il y a un autre disque de piano solo qui nous a accroché l'oreille ces dernières semaines. C'est ce disque du pianiste français Tristan Melia. Il s'appelle The Bird in My Heart. C'est le quatrième album du pianiste. Et dans ce disque, il a choisi de rencontrer cet oiseau qui chante dans son cœur, ce Bird in My Heart. Il a choisi de le rencontrer en piano solo. Il y a plein de compositions puissantes dans cet album. Et il y a aussi une reprise poignante d'un des standards les plus beaux du monde, de l'univers, de la vie absolue. Voilà, c'est un avis totalement subjectif. Ce standard, c'est Nature Boy d'Eden Abbez. Et moi, je ne résiste jamais à une reprise de Nature Boy quand elle est interprétée avec cette fougue, avec cette énergie. Voilà Tristan Melia dans Banzai.

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Le poète et MC Anthony Joseph, musicien originaire de Trinidad, installé à Londres depuis des décennies, grande figure du spoken word. Il est revenu, Anthony Joseph, en 2026 avec un nouvel album, The Ark, disque dans lequel il poursuit son exploration afro-futuriste avec toujours cette écriture nerveuse, cet engagement politique dans son spoken word et ses choix musicaux qui basculent la tradition caribéenne dans la modernité avec des cuivres, des couleurs funk, des couleurs dub. On l'entendait à l'instant dans Your Bird and I et on salue la production de Dave Okumu qui s'était déjà occupé de la prod du dernier disque d'Anthony Joseph. On va rester dans ces sonorités groove caribéennes. J'aimerais qu'on écoute en écho, en résonance, les londoniens de Simandi. C'est toujours Londres, mais c'est un petit peu plus loin dans le temps. On est dans les années 70 quand le groupe se forme. Tous les membres ont des liens très très forts avec les Antilles, les Caraïbes. Tous les membres regardent du côté de la funk. Ils sortent leur premier disque en 72 avec à l'intérieur

un morceau qui s'appelle Bra. Dans ce Bra, il chante comment on les a laissés de côté, comment on les a traités de menteurs, comment ils ont perdu leur temps à essayer, mais tout va bien, disent-ils. Nous pouvons encore continuer, nous allons continuer. Simandy dans Banzai.

L'alliance du saxophoniste George Adams et du batteur Danny Richmond, deux Américains qui, dans les années 80, enregistrent cet album pour le label italien Soul Note, avec Jimmy Knipper au trombone, Hugh Lawson au piano et Mike Richmond à la basse. L'album s'appelle Hand to Hand, main dans la main. Eh bien, moi, je vous propose qu'on l'ouvre bien grande notre main et qu'on se laisse cueillir par la musique, comme Dolly Lyon s'est laissé cueillir par l'amour. Dolly Lyon, on va l'écouter tout de suite, c'est une chanteuse américaine dont hélas on ne sait pas grand chose. On sait qu'elle commence sa carrière dans les années 50 dans l'orchestre de Erskine Hawkins et en 57 on la retrouve signée chez Apollo. C'est chez eux qu'elle sort ce Palm of Your Hand. Comment t'as fait, chante-t-elle, pour me cueillir comme ça là, au creux de ta main. Dolly Lyon.

Donnie Lyon en 1957 dans ce Palm of Your Hand, un single Apollo. On n'est plus qu'à quelques minutes de la quille pour Banzai. C'est un moment très solennel. Nous allons donc sonner le glas de cette 11e saison avec le morceau rituel qu'on passe à chaque fin de saison. Quand moi je l'entends à l'antenne avec vous, je sais que derrière ce morceau, il y a les vacances. Des vacances remplies de voyages et d'amour. Have love, we'll travel. Allez, Richard Berry, fais sonner l'été.

0: Have love, we'll travel. Voilà, de l'amour, des voyages, c'est tout ce qu'on vous souhaite pour cet été. La 11e saison de Banzaï est terminée, on se retrouve à la rentrée à 18h pour de nouvelles aventures et on se retrouve évidemment cet été du côté de Marciac où nous serons en direct à la fin du mois de juillet. Un grand merci à toute l'équipe de ce soir, Valérie Lavalard, Gérard Chan, Emmanuel Lacaze et Fabien Fleura. Un grand merci à vous, chers auditeurs, chères auditrices, pour votre fidélité. Consultez le site de Banzaï de sur France Musique, sur l'application Radio France pour trouver la programmation musicale, pour nous envoyer aussi des petits messages. Demain, dans Jazz Club, on sera du côté de Montréal aussi pour une dernière émission pleine de couleurs, pleine de surprises. Allez, bon vent, portez-vous bien et à très vite dans Banzaï. 19h, c'est un grand moment, Nicolas Pomaret. Je vais arrêter de parler, je serai en vacances. Allez, au cœur du jazz, Nicolas Pomaret, bonsoir, c'est à vous, bon été.
1: Eh oui, bon été, je vous dis pas à lundi, Nathalie, je vous souhaite effectivement de belles vacances. France Musique, il est 19h et c'est au cœur du jazz.
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1: Bonsoir à toutes et tous et bienvenue au cœur du jazz. Aujourd'hui, pour la dernière de la saison, à la une chanteuse, trompettiste et compositrice canadienne installée à New York, Bria Skönberg, dont l'album Indigo sort aujourd'hui même sur le label Cellar. Il y a quelques mois, elle proposait l'album Brass où le cuivre prédominait. Aujourd'hui, sur Indigo, la voix s'impose davantage. Indigo est une exploration des nuances, conversation, chimie, fragilité et sens du soi, nous dit-elle. Beaucoup de ses chansons demandent une certaine expérience de vie pour pouvoir les comprendre et les interpréter. Bria Skönberg.

l'album Indigo de Brias Koenberg, des standards, des hommages, respectivement à Sarah Vaughan et Clifford Brown, Miles Davis également, des allusions plus qu'explicites à Michel Legrand et Jacques Brel. Sur cet album Indigo de Brias Koenberg, Brias Koenberg qui est à la voix, également toujours bien sûr à la trompette, avec Eric Wheeler à la contrebasse, Darian Douglas à la batterie et les orchestrations du pianiste et arrangeur, le compère de Brias Koenberg. C'était évident pour elle que c'était lui qui allait faire les arrangements et la direction artistique de cet album. Il s'agit de Gil Goldstein. Des invités également qui amènent une couleur supplémentaire à ce répertoire. On a notamment Antoine Silverman et Encho Torotov qui sont au violon, Yoko Naito Gaito qui est à l'alto, Emily Brossa au violoncelle et Kathleen Nester à la flûte alto, ainsi que Charles Pilot à la clarinette basse. Et nous les comptons toutes et tous sur le titre « We'll be together again ».

0: Carl Fischer et Frank Lane dans une composition de 1945, We'll Be Together Again, issu de l'album Indigo de Brian Schoenberg, qui va faire des concerts aux États-Unis dans les semaines à venir. Elle fera un petit crochet par Hambourg en Allemagne le 22 septembre. Ça, c'est histoire de soigner son bilan carbone pour cet été.
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0: Festival du jour, on termine notre tour de France aujourd'hui du côté de l'Isère, à une trentaine de kilomètres de Grenoble, à Mince, un petit village qui fait depuis 22 éditions un festival qui s'appelle Mince alors, bah oui, il fallait le trouver, c'est du 3 au 8 août, le 4 on pourra par exemple apprécier la saxophoniste Sakina Abdou en solo, Knobil ou Papanoche, le mercredi 5 Bruno Ducré en quartet ou encore Kirsten Hopschaffer le violoncelliste en solo, Apter et Thomas de Pourquerie, ça sera pour le 6 août, Naïssam Jalal le 7 et Nitenzogs dès le 4 août.

Dit and Dogs, le 4 août à Mince, M-E-N-S, ben oui, ça se dit Mince, Mince, alors du 3 au 8 août, c'est la 22e édition, 19h12 sur France Musique, si vous nous rejoignez, soyez les bienvenus au cœur du jazz, avec aujourd'hui en une trompettiste et chanteuse canadienne, Bria Skoneberg, avec son album Indigo, et qui reprend des standards, et ben c'est aussi le cas de la jeune chanteuse américaine Stella Cole, dans son album Live à Café Carlyle, c'est une salle mythique de New York, ça vient de sortir la semaine dernière, c'est sorti chez Decca, elle interprète aussi, elle, des grands classiques américains, comme ce When the Sun Comes Out, qui est signé Harold Arlen et Ted Koehler, on est en 1941, et on les a déjà entendus, oui c'était le premier titre de l'émission.

Bria Skönberg à la une et Stella Cole qui lui répond dans ce live at Café Carlyle sur cette interprétation des grands standards américains. Alors là, plus de chansons, absolument, puisqu'au contraire, c'est plutôt la musique qui trace un récit sans parole, avec des images, des thématiques, une musique qui est façonnée par la réflexion, la patience et une intensité sereine sur l'album All Day Long de la pianiste et compositrice sud-coréenne Song Ah-che qui vient de sortir son album. Elle est dorénavant installée à Valence en Espagne et elle joue avec un trio qui a été formé en 2003, composé du bassiste chypriote Manos Stratis, le batteur britannique Joshua Whitley et donc Song Ah-che qui est au piano.

La claviériste Song Hye-cha avec son trio pour l'album All Day Long. Laura Mitch, elle est saxophoniste, chanteuse et compositrice. Elle est née dans le sud de Londres. Elle est productrice électronique aussi. Et elle sort un album qu'elle intitule Lithic. C'est une caverne née de la force élémentaire, un répertoire qui se nourrit de la géologie, des forces justement élémentaires, du vent, de l'eau et de la pierre. Laura Mitch, elle fait presque tout sur son album. Elle est au chant, elle est au saxophone, elle est à la basse, elle s'occupe aussi des instruments électroniques. Matt Carmill l'assiste sur l'électronique et Matt Davis est à la batterie.

Lytical, l'album de la saxophoniste, chanteuse et compositrice britannique Laura Mish. Elle est britannique, chanteuse. C'est plutôt de la soul, ce qu'elle nous présente, la soul jazz. Elle est née précisément au Pays de Galles et elle nous propose un album intitulé What Happens Now. Ben maintenant, que va-t-il se passer? Ben on va l'écouter sur cet album qu'elle propose sur son propre label Wizen & Wim, qu'elle produit, qu'elle coproduit avec un ami de longue date, Nick Atkinson, puisqu'ils travaillent ensemble depuis l'âge de 16 ans. Kit Eaton.

de Bekitovsk à l'ouverture de la 65e édition de Jazz à Juan qui aura lieu du 9 au 19 juillet. En Gironde, ce sera la 4e édition de Soulac in Jazz du 20 au 23 août. Le dimanche 23 août, Jean-Pierre Como et Javier Girotteau, c'est un album Parfum d'Azur qui est partenariat France Musique. D'ailleurs, Mathias Lévy en quintette le samedi 22 et le jeudi 20 août, ce sera Estelle Perrault, la chanteuse, avec son quintette également.

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1: Estelle Perrault, le 20 août à Soulac in Jazz en Gironde, 4e édition du 20 au 23 août, 19h38 sur France Musique. Vous êtes bien au cœur du jazz avec aujourd'hui à la une la chanteuse et trompettiste Bria Skånberg pour son album Indigo. On a eu des chanteuses précédemment en émission, ben maintenant je vous mettre en avant plutôt le volet trompette avec notamment un claviériste qui rend hommage à Miles Davis, 100 Miles for Miles Davis évidemment, parce que il a joué plus de 5 ans aux côtés de Miles Davis. Il s'agit de Jason Miles, lui aussi, ça fait beaucoup de Miles effectivement, le claviériste, compositeur, producteur et arrangeur américain Jason Miles, qui invite ici à la trompette Randy Brecker. Vinnie Colaiuta est à la batterie, Ada Rovat est au saxophone, et on retrouve forcément des réminiscences, des accointances, des ressemblances avec des albums auxquels il a participé avec Miles, notamment Toutou et Amandla.

Miles for Miles, album du claviériste Jason Miles avec Randy Brecker et Ada Rovat Brecker, trompette toujours avec un trompettiste qui sort son album aujourd'hui même chez ECM. Il s'agit de Ralph Alessi, c'est l'album A Sun That Never Sets. En fait, le soleil qui ne se couche jamais. Il ne se couche jamais pour son quartet puisqu'il est toujours avec Matt Mitchell au piano, John Ebert à la contrebasse et Chet Smith à la batterie et au vibraphone, mais un quartet qu'il a voulu agrandir, puisqu'il y a un cinquième musicien qui est invité tout au long de ses 11 nouvelles compositions. Et ce cinquième musicien, il n'était pas allé le chercher très loin, il est resté dans la famille, puisque c'est son frère, Joseph Alessi, qui est au trombone. Ralph Alessi, lui, il est trompettiste.

Sun That Never Sets, c'est l'album du trompettiste Ralph Alessi qui sort aujourd'hui même sur le label ECM. Trompette toujours, trompette d'anthologie, puisque c'est une session studio de 1995 qui vient de sortir officiellement sous le titre What Was, et c'est le Kenny Wheeler sextet qui joue sur cet album. Kenny Wheeler, ce trompettiste né au Canada, qui s'est installé à 22 ans en 1952 au Royaume-Uni, décédé en 2014. Et là, nous sommes donc en 95. Kenny Wheeler, il a 65 ans. Il est au sommet de son art. Il est au bugle avec Ray Warlate, qui est au saxophone alto et à la flûte sur l'ensemble de l'album. Stan Sulzman au saxophone ténor. John Parricelli à la guitare. Chris Lawrence à la contrebasse. Tony Levin à la batterie. Et Kenny Wheeler, donc, au bugle.

What Was, cette session studio de 1995 enregistrée par le Kenny Wheeler Sextet. Nous terminons cette émission comme il se doit avec Bria Skonberg.

0: Un grand merci à vous toutes et tous pour votre écoute, vos messages. Je vous souhaite un bel été. Profitez et reposez autant que vous le pouvez. Et si vous avez raté quelques numéros, vous pouvez écouter ou réécouter cette émission en streaming ou en podcast sur l'application Radio France ou sur francemusique.fr. Et si vous souhaitez suivre mes pérégrinations jazzistiques estivales de Vienne à Marciac, évidemment, où nous serons avec France Musique en direct à la fin du mois, ou encore de Souillac à Marseille, eh bien, vous pouvez me suivre sur les réseaux sociaux au cœur du jazz. L'émission du soir a été conçue avec le concours d'Emmanuel Lacaze, Gérard Chan et Adrien Landivier.
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0: 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Et Adrien Landivier, très pressé de partir en week-end, parce que il y aura du jazz, évidemment, ce week-end à l'antenne, et tout l'été, les légendes du jazz de Jérôme Badini, c'est le samedi à 18 et 23h, avec la reine Diane Reeves, le 11 août 1996, et c'était à Marciac. Le Jazz Club de Nathalie Piollet, le samedi à 19h, qui était cette semaine pour vous au Festival de Jazz de Montréal. Quant à nous, au cœur du jazz, nous nous retrouvons bien à la rentrée, le lundi 31 août à 19h sur France Musique. Bon week-end et prenez soin de vous, et puis un bon week-end également, et je vous souhaite un bel été, Clément Rochefort, puisque il est 20h et nous vous retrouvons pour le concert du soir sur France Musique.
3: Bonsoir et merci beaucoup Nicolas Pomaret, on vous souhaite un très bon week-end et puis surtout on vous souhaite de belles vacances.
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3: Bonsoir à tous et bienvenue au concert. Ce soir, nous sommes à l'auditorium de Radio France, à la Maison de la Radio et de la Musique à Paris, pour le dernier concert de la saison du Quatuor Modigliani. Ainsi se termine leur résidence, qui se poursuivra la saison prochaine, notamment avec beaucoup de Beethoven, comme ce soir avec le Quatuor Opus 18 numéro 6, la Malinconia, entouré par les microludes de Gheorghe Kurtág et un menuet de Schubert. Et puis en deuxième partie de soirée, nous retrouverons l'organiste Peter Yeldebourg dans un grand programme de transcription avec Bach, Wagner, Rachmaninoff et même Petrucciani sur le grand orgue Grenzing de Radio France. Mais d'abord, les Modigliani, ce quatuor parisien depuis plus de 20 ans qui rassemble Amaury Coëtto et Loïc Rio au violon, Laurent Marfin à l'alto et François Kiefer au violoncelle. C'est un de nos meilleurs quatuors actuels qui depuis 2020 assure aussi la direction artistique du festival Vibre Quatuor à Bordeaux et de son renommé concours international de quatuors. Les Modigliani enseignent aussi au sein de la première classe de quatuor initiée par l'École normale de musique Alfred Cortot à Paris. Ils ont déjà 16 albums à leur actif, dont le tout dernier chez Mirare consacré à Tchaïkovski. Alors pour ouvrir ce concert, ils ont choisi une œuvre toute en miniature, les 12 microludes pour quatuor à cordes de Gheorghe Kurtág, hommage à Andras Mihály. Gheorghe Kurtág a fêté ses 100 ans en février dernier et en 1978, il avait en effet fait composer ces 12 miniatures en hommage à son compatriote hongrois, le compositeur Andras Mihály. Kurtág a toujours adoré l'art de l'haïku musical, l'art de la miniature, et avec elle cette notion de jeu. Ces 12 microludes, une dizaine de minutes en tout, s'enchaînent à la manière des préludes et fugues du clavier bien tempéré de Bach, chacun étant polarisé autour d'une note, le premier sur la note de Do, les suivants progressant par demi-ton, donc le deuxième est sur le Do dièse, le troisième sur Ré, etc., etc. Kurtág s'y amuse avec les caractéristiques de l'écriture du passé, comme l'ostinato, cette répétition rythmique circulaire, avec des bribes de tonalité, etc. Voici ces 12 microludes de Courtag par le quatuor Modigliani. Je vous souhaite une excellente soirée avec nous sur France Musique.

0: C'était les 12 microludes de Gueorgui Kurtag, hommage à Andras Mihaly, interprété en ouverture de soirée par le Quatuor Modigliani.
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0: Alors après ces miniatures, voici une œuvre à l'inverse, au long cours. C'est le Quatuor en si bémol majeur, opus 18, numéro 6, la Malinconia de Beethoven. On est en 1800, le compositeur a 30 ans. Il a un peu attendu avant de se lancer dans l'exploration de ce genre réputé le plus difficile, le plus complexe de toutes les formations de musique de chambre. Il a déjà écrit à l'époque quelques-unes de ses grandes sonates pour piano et ses superbes trios à cordes. Avec ce recueil opus 18 qui regroupe, comme c'était la tradition depuis Haydn et Mozart, six quatuors, Beethoven se place encore dans la lignée de ces deux maîtres classiques du genre. Beethoven s'y amuse, fait preuve, comme Kurtag, d'un sens de la plaisanterie, le premier thème apparaissant comme un badinage entre le premier violon et le violoncelle. On retrouve ce sens du jeu aussi dans le scherzo avec ses contretemps rythmiques. Dans le mouvement lent, le Beethoven de la maturité s'exprime davantage. Le plus surprenant dans ce quatuor étant le final, qui commence par une grande introduction lente sous-titrée la Malinconia, c'est-à-dire la mélancolie en français. Un épisode lent et assez long, près de 3 minutes, très inhabituel pour ouvrir un final. D'ailleurs, cette introduction tout en délicatesse contraste fortement avec le thème très gai, très léger qui va suivre, interrompu par moments par le retour de cette mélancolie. Là encore, la patte de Beethoven et de son goût pour les contrastes et les clairs obscurs. Voici ce quatuor opus 18 numéro 6, la Malinconia de Beethoven, toujours interprété par le quatuor Modigliani.

Splendide interprétation du Quatuor Opus 18 numéro 6, la Malinconia de Beethoven, par les quatre musiciens du Quatuor Modigliani. J'ai nommé Amaury Coeto, Loïc Rio au violon, Laurent Marfin à l'alto et François Kiefer au violoncelle, des musiciens qui connaissent par cœur cette musique de Beethoven puisqu'ils se sont lancés il y a plusieurs mois maintenant dans l'interprétation de l'intégrale des quatuors de Beethoven. Cette musique est donc un peu comme leur langue maternelle désormais. Ils se préparent bien sûr comme nombre d'autres quatuors aux grandes célébrations, aux grandes commémorations du bicentenaire de la mort du compositeur en 2027. Les Modigliani qu'on retrouvera donc la saison prochaine ici même à la Maison de la Radio et de la Musique à Paris pour une deuxième saison en résidence chez nous à Radio France. En attendant, en bis, le Quatuor Modigliani avait choisi une œuvre plus légère d'une certaine manière, marquée par l'esprit de la danse, le menuet numéro 3, Deutsch 89 de Schubert.

0: Pas de doute, on était bien dans un salon viennois où l'on dansait au 19e siècle avec élégance et légèreté. C'était le menuet numéro 3, Deutsch 89 de Schubert, interprété par le quatuor Modigliani, Amaury Coeto, Loïc Rio au violon, Laurent Marfin à l'alto et François Kiefer au violoncelle. Ainsi se termine ce premier concert de la soirée enregistré à l'auditorium de Radio France le 4 avril dernier. La prise de son a été signée Jean-Baptiste Etchépare-Borde avec au plateau Clément Berman, réalisation Pierre Villers.
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0: Merci d'avoir choisi France Musique ce soir. On va changer maintenant complètement d'atmosphère avec un autre concert, un récital d'orgue, un récital donné par une personnalité musicale aux multiples facettes. C'est Peter Yeldebourg, à la fois chef d'orchestre, pianiste, compositeur et organiste franco-néerlandais, directeur musical de l'Orchestre des Pays de Savoie de 2021 à 2025, un musicien aussi à l'aise dans la musique de la Renaissance que dans la musique contemporaine. En passant par toutes les époques, il jongle entre les claviers, la baguette et le crayon. D'ailleurs, ce soir, il nous réserve un programme original, lui aussi, fait de ses propres transcriptions de la musique de Bach, Wagner, Rachmaninoff et même du jazzman Michel Petrucciani, sans oublier une de ses propres œuvres, Klamaoui. C'est donc avec Bach que Peter Yeldebourg a choisi d'ouvrir ce récital et une transcription pour orgue de son concerto pour trois clavecins et orchestre BWV 1063. Joli clin d'œil à Bach qui était lui-même un transcripteur tous azimuts, reprenant des concertos pour hautbois ou violon de lui-même ou d'autres compositeurs comme Vivaldi, pour en faire des concertos pour clavier. Voici donc ce concerto pour trois clavecins de Bach, sous les doigts de Peter Yeldebourg, sur le grand orgue Grenzing de Radio France. Votre soirée de concert se poursuit tout de suite sur France Musique.

0: Un orchestre et trois claviers réunis en un seul instrument, c'était le pari de Peter Yeldebourg qui interprétait à l'instant sur l'orgue Grenzing de Radio France sa propre transcription du concerto pour trois claviers et orchestre BWV 1063 de Jean-Sébastien Bach.
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0: On avance dans le temps et nous voici maintenant en 1865. Wagner fait jouer son opéra Tristan et Isolde qui commence par un prélude devenu culte, notamment grâce à son accord initial surnommé depuis l'accord de Tristan, un accord particulier qui installe un trouble immédiatement, suivi ensuite par une grande progression chromatique, c'est-à-dire par demi-ton, elle aussi lancinante et puissante avec ses dissonances non résolues qui installent ce climat de drame et de mort inéluctable dès le début de l'opéra. C'est d'ailleurs cette puissance expressive qui a fasciné le réalisateur Lars von Trier, qui l'a utilisé, ce prélude, tout au long de son film Mélancolia pour évoquer la fin du monde. On va donc écouter ce prélude de Tristan et Isolde, transcrit par Peter Yeldebourg pour l'orgue de Radio France. Et puis on entendra ensuite, dans la foulée, sa transcription de la première des trois danses symphoniques de Rachmaninoff. Alors là, c'est la dernière œuvre du compositeur, écrite durant l'été 1940 aux États-Unis, où il s'était installé dès 1917. C'est une œuvre testament, d'une certaine manière, où il n'a de cesse d'y citer sa propre musique. On y entend par exemple un souvenir de sa première symphonie à la fin de la première danse, celle qu'on va entendre. On retrouve tout de suite Peter Yeldebourg sur l'orgue de l'auditorium de Radio France.

0: Deux œuvres qui montrent bien à quel point la richesse des jeux de l'orgue parvient à s'approprier tous les timbres de l'orchestre. C'était successivement la transcription du prélude de Tristan et Isolde de Wagner, puis la première des trois danses symphoniques de Rachmaninov, interprétée par Peter Yeldebourg.
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0: Merci d'être avec nous sur France Musique ce soir. On enchaîne maintenant avec une création de Peter Yeldebourg lui-même, une commande de Radio France pour ce concert. La pièce s'intitule « Clamaui » du verbe latin « j'ai crié » qui évoque le début du psaume 130, le « De profondis », développé à partir de quelques motifs notés il y a plusieurs années, explique Peter Yeldebourg. Elle est devenue une sorte de grande méditation litanie sur l'adversité que nous pouvons rencontrer dans nos vies, traitant en plusieurs parties qui s'enchaînent des réactions que nous pouvons avoir face à elles. Plainte, révolte, rire cynique, mais aussi désir de lumière et de légèreté. Quelques échos d'un choral luthérien ou de l'Alléluia de l'Épiphanie apparaissent. La pièce se dirige ensuite vers une sorte de scherzo diabolique, celui-ci s'estompant dans les aigus de l'instrument. Dans la partie centrale, quasi improvisée, je me sers de quelques particularités de l'orgue de Radio France, ajoute l'organiste. Puis la pièce passe par une toccata basée sur le choral, aux éruptions parfois violentes, avant une apothéose sur le tutti et un retour au calme, toujours accompagné de quelques ombres. Voici cette création, Clamaui, de et par Peter Yeldebourg.

Une œuvre qui nous emmène de l'ombre, des profondeurs à la lumière et à la méditation. C'était en création la pièce Klamaoui de Peter Yeldebourg, interprétée par lui-même sur le grand orgue Grenzing de Radio France. Et pour refermer ce concert, Peter Yeldebourg avait voulu nous faire une petite surprise. Il a conclu avec un peu de légèreté ce récital, avec une transcription d'un des standards du jazz, Looking Up de Michel Petrucciani, une chanson qui balance tout en douceur avec ses rythmes afro-cubains et brésiliens. Une transcription qui n'a rien d'étrange quand on pense combien l'orgue, en particulier l'orgamone, a nourri les jazzmen. Voici donc Looking Up de Michel Petrucciani, sous les doigts de Peter Yeldebourg.

Et c'est avec ce genre de transcription qu'on voit toute la souplesse dont peut faire preuve un instrument comme l'orgue. C'était la transcription de Looking Up de Michel Petrucciani, transcription signée Peter Yell de Bourg et interprétée par lui-même sur l'orgue Grenzing de l'auditorium de Radio France.

0: Un concert enregistré à la maison de la radio et de la musique le 28 septembre dernier. La prise de son a été signée Alison Ascrizzi avec au plateau Jérémy Kaufmann, réalisation Charlotte Thoreau-Lassalle.
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0: Vous avez choisi France Musique, vous avez bien raison. À suivre dans quelques instants à 22h les grands entretiens. D'ici là, je vous propose de laisser Peter Yeldebourg conclure cette soirée, mais cette fois comme chef d'orchestre à la tête de la formation qu'il a dirigée jusqu'à l'année dernière, l'Orchestre des Pays de Savoie. Voici le final flamboyant de la symphonie numéro 36, dite Linz de Mozart, composée justement lors d'une halte à Linz, en Autriche, sur le chemin du retour de Vienne à Salzbourg, où il venait présenter sa récente épouse Constance Weber à son père Léopold. À la baguette, Peter Yeldebourg.

0: Le final de la symphonie numéro 36, Linz de Mozart. C'était l'orchestre des Pays de Savoie sous la direction de Peter Hjeldebourg. Ainsi se referme votre soirée de concert, une soirée retrouvée en podcast sur le site de France Musique et sur l'appli Radio France en illimité. Demain, c'est soirée lyrique à 20h avec Judith Chen au programme Er Colle Amante d'une compositrice baroque méconnue, Antonia Bembo, avec Julie Fuchs et la Capella Mediterranea de Leonardo Garcia Alarcón à l'Opéra de Paris. Quant à moi, je vous retrouve demain à 16h30 pour la der des der, la der de la saison de Génération France Musique, le live avec un programme tout en légèreté. L'histoire de France en chanson par les Lunésiens d'Arnaud Marzorati. On aura aussi les Pupini Sisters, un trio vocal très swing qui fête ses 20 ans. Un peu de musique brésilienne à deux guitares avec Gaël Solal et Elodie Bouni. Et puis un beau tour de chant avec la soprano Anne Baquet et deux pianistes Damien Nédonchel et Gwendal Giglet. Dans quelques instants, les grands entretiens. Cette soirée a été préparée par Victor Jarnot, réalisation Patrick Lérisset, mixage Stéphane Touvenin. Je vous souhaite une très bonne fin de soirée sur France Musique. À demain, je vous embrasse.
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3: Merci d'être avec nous sur France Musique. Je vous souhaite une très très bonne fin de soirée. Tout de suite, les grands entretiens.
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0: En ouverture du dernier épisode des Grands Entretiens avec Klaus Mäkelès et quelques mesures de Pascal Dussapin sont l'occasion d'interroger le chef sur son répertoire qui fait une large place à la musique moderne. Déjà, quand vous étiez entre Paris et Oslo, vous n'aviez pas les mêmes priorités en termes de répertoire. Avec Oslo, vous avez enregistré Shostakovich, Sibelius, vous avez beaucoup développé Stravinsky et la musique française avec l'Orchestre de Paris. Est-ce que vous faites ça consciemment? C'est la manière de composer les programmes est une des tâches essentielles du directeur musical.
1: Absolument. Mon mantra est à chaque orchestre sa direction propre. Être le même chef pour les deux, ça serait un contresens. Ce que je ne veux pas, c'est recycler les programmes. Je ne le ferai jamais et j'en fais la promesse. Si jamais je romps cette promesse, que quelqu'un me le fasse remarquer. Ça me paraît important en tout cas et tout aussi intéressant parce que ça permet plus de diversité.
0: Klaus Mäkelès, Pierre Boulez attachait une grande importance à la manière d'agencer, d'élaborer un programme de concert et un programme de saison. Je crois que c'est aussi une de vos priorités. Alors, quels sont là les objectifs que vous vous fixez, les équilibres? Il y a beaucoup de manières de faire un programme plutôt unitaire, plutôt contrasté entre les styles, les périodes. Vous réfléchissez beaucoup à ça?
2: I love the challenge of creating programs.
1: Créer un programme, c'est un défi que j'adore, que ce soit pour des concerts spécifiques ou pour la ligne artistique d'une saison entière. Tout bon programme, pour moi, a une part d'inattendu, mais aussi une trame narrative que le public peut suivre, une sorte de dramaturgie.
2: It makes sense.
1: C'est l'idée que le programme ait du sens.
2: I've always admired the great curators at great art museums.
1: J'ai toujours admiré les conservateurs des grands musées d'art qui agencent différentes œuvres pour qu'elles racontent ensemble une histoire plus vaste que ce qu'elles racontent individuellement. J'essaye de suivre leur exemple. Parfois ça fonctionne, mais pas toujours. C'est un peu un jeu de sudoku assez complexe à résoudre. Il est donc nécessaire de partir du principe que tout est possible, parce qu'on compose déjà avec beaucoup de contraintes. Il nous faut ce soliste-là, parce que l'orchestre veut le revoir, moi aussi d'ailleurs, le soliste est libre telle semaine, pour cette saison il nous faut 3 concertos, etc.
0: Ce sont des choses que vous ne contrôlez pas en fait.
1: Exactement, mais je pense qu'on peut conserver une certaine liberté dans la planification. C'est très intéressant d'avoir un programme qui traverse les époques. Et j'ai toujours aimé combiner l'ancien et le nouveau. Une de mes semaines préférées, ici à Paris, a été la venue de Lang Lang pour le Carnaval des animaux. C'est une des musiques les plus faciles au monde, mais une musique brillante et très belle. Et on a choisi de mettre dans le même programme une œuvre très complexe de Miroslav Sronka, puis une symphonie de Mozart. Un programme très stimulant pour moi. J'ai senti qu'on proposait au public quelque chose de novateur à travers ça, et aussi à l'orchestre. On pense beaucoup au public, évidemment. On pense à la salle de concert. Mais un directeur musical doit penser à l'orchestre. Un orchestre doit pouvoir jouer les œuvres importantes, et Dieu sait qu'il y en a. Il est important de jouer du Mahler, du Strauss aussi, qui est peut-être un petit peu moins important. Mahler, lui, demande toujours une exigence particulière.

0: Also another thing which we had a couple of pieces we managed to go back to.
1: Il y a quelques œuvres qu'on a pu rejouer dans plusieurs programmes. Bien sûr, on essaye de jouer le plus de nouveaux répertoires possibles, mais en tournée, on aime aussi jouer des choses qu'on connaît et qu'on apprécie particulièrement. Par exemple, la Symphonie Fantastique, avec cet orchestre, je pense qu'on l'a donné environ 25 fois.
2: C'est le tube de l'orchestre.
1: Oui, et c'est toujours incroyable, parce que l'orchestre s'en fait toujours une idée très particulière, et moi tout autant, même si la mienne puise moins dans la tradition que la leur.
2: C'était leur premier concert en 67. Avec Charles Munch, c'était la fantastique.
1: Exactement. Mais au bout de cette grosse vingtaine de représentations, je pense qu'on est arrivé à un résultat qui reflète un beau mélange de leur sensibilité et de la mienne, où on ne peut plus dire quelle idée provient de qui. Pour moi, ce genre de moment, c'est vraiment le signe d'un partenariat idéal, parfait. Donc je crois que ces quelques œuvres récurrentes sont nécessaires, tout comme le Sacre du Printemps. Les dernières fois qu'on l'a joué, lors d'une tournée européenne, c'était vraiment extraordinaire. Il faut du temps pour faire ressortir toute la rythmique dansante. C'est un exercice dont on apprend beaucoup. Parce que parfois, une semaine de répétition, pour ces grandes musiques-là, ce n'est pas assez. Mais on n'a pas le choix. On n'a pas un mois pour répéter une pièce. Généralement, on a deux jours, une générale, puis le concert. Et encore, on a plus de temps que beaucoup d'orchestres à travers le monde. Mais ce n'est pas assez pour la musique. En ce sens, je suis jaloux des quatuors à cordes. Imaginez, dans un quatuor, vous ne discutez jamais organisation. Et parce que ce sont quatre voix qui vont parfaitement ensemble, il n'y a jamais de problème d'équilibre, du moins dans un bon quatuor. Bien sûr, j'idéalise. Mais vous jouez la plus belle musique qui soit, par exemple le Beethoven tardif, et vos discussions ne portent que sur des sujets profonds. Des questions de phrasé, de lignes, de caractère. Pour moi, c'est la façon idéale de travailler. Je crois quand même qu'on a atteint un point pas si éloigné de ça avec l'orchestre. On se connaît bien au bout de 6 ans. Ils savent ce que je veux, je sais ce qu'ils veulent, donc on peut aller à l'essentiel plus rapidement, pour mon plus grand plaisir.

0: Je me souviens quand Philippe Jordan a dirigé les symphonies de Beethoven avec l'orchestre de l'opéra, la première chose qu'il a dite à l'orchestre, c'est « Alors, est-ce qu'on va faire plutôt Karajan ou plutôt Harnoncourt ?» Aujourd'hui, on a un choix esthétique considérable. Comment vous situez-vous ? J'ai l'impression que on sent chez vous des influences qui se croisent. Vous aimez à la fois le grand son symphonique et en même temps, on sent, et vous l'avez confirmé, que vous avez beaucoup écouté Harnoncourt. Est-ce que vous travaillez sur ces questions de phrasé, de vibrato ?
1: Les questions stylistiques sont parmi celles qui m'intéressent le plus, parce qu'il s'agit véritablement d'interprétation de la musique. Il y a tant de manières de procéder. Mais ce ne sont pas tant les choix stylistiques en tant que tels qui importent, mais plutôt la cohérence de ces choix stylistiques. Parfois, on entend une hybridation bizarre, des éléments d'anciens et de nouveaux, mais qui n'ont pas de sens à être mis ensemble. C'est pourquoi j'adore, encore une fois, ces artistes qui vont jusqu'au bord du gouffre, tout autant que ceux qui ont une clarté et un sens de la proportion parfait. On peut comparer le Caravage et Raphaël. L'un avait vraiment le sens du drame, et ses peintures sont tellement vives qu'on en a presque peur quand on les regarde. Alors que l'autre, Raphaël, est d'une clarté et d'une simplicité incroyable, avec une maîtrise indépassable.
2: I find this interesting. Also, the possibility with great music. I used to be very strict.
1: Et pour revenir à la grande musique, avant j'étais vraiment strict. J'étais du genre à dire que quelqu'un avait tort. Mais j'ai fait du chemin depuis. J'ai grandi en admirant Harnoncourt, qui était un peu un dieu pour moi, et aussi John Eliot Gardiner, dont j'ai écouté tous les enregistrements au moins 5 fois. J'en écoute encore au moins 1 fois par semaine, parce que j'adore le son. Et ce que ça m'apporte aussi. J'ai aussi écouté beaucoup de Bach, notamment par Isabelle Faust. Actuellement, je m'écoute de vieux enregistrements, notamment avec Yehudi Menuhin et Georges Enesco, dirigés par Pierre Monteux, le double concerto.
0: C'est magique, oui.
1: C'est une des plus belles musiques que je connaisse. Et ce que je veux dire, c'est que ces gens-là ne peuvent pas avoir tort, même en ayant une esthétique complètement autre. Tant que leur langage est cohérent, la musique coule toute seule.

0: Les critiques vous ont souvent reproché d'être un jeune homme pressé, boulimique, qui veut tout à la fois, alors que les grands chefs d'autrefois, les Mravinsky, Georges Sell, restaient 50 ans au même endroit, avaient une forme de stabilité. Est-ce que, à ce titre, vous êtes un produit de notre époque où tout va plus vite? Et comment parvenez-vous à préserver la concentration et le calme nécessaires pour avoir une lente et longue évolution?
1: Yeah, I think music is one of these things that, in a way, you never.
2: La musique, c'est un domaine pour moi dans lequel rien n'est jamais vraiment arrêté. Si on lui accorde suffisamment d'attention, la musique ne s'arrête jamais de vous nourrir. Bien sûr qu'il y a des périodes où moi j'étais plus fatigué, après de longues tournées par exemple, où une fois que la tournée est finie, on sent d'autant plus la fatigue.
0: Quand même, ça vous arrive d'être fatigué, c'est rassurant.
2: Mais je dois dire que j'ai eu beaucoup de chance, parce que j'ai toujours été très bien entouré dans tous les orchestres avec lesquels j'ai travaillé. C'est peut-être dû en partie à mes choix de vie. Par exemple, ces dernières années, je suis assez peu intervenu comme chef d'orchestre invité, seulement à quelques occasions. Et je crois que ça m'a permis de vivre ce que je considère comme une vie plutôt normale, où je ne voyage pas partout, j'ai une maison à un endroit, une maison à un autre, et j'essaye de m'adapter à la culture des lieux où j'habite. Au moins, un petit peu, pour sentir que j'y vis réellement. Mais comme je disais, rien n'est accompli en musique, rien n'est arrêté. Et je l'ai bien vu avec Herbert Blomstedt, qui aura bientôt 100 ans, et qui continue encore et toujours de s'affiner musicalement. Et je ne peux pas m'empêcher de sourire quand j'entends ces commentaires sur les jeunes chefs d'orchestre. Pour ma part, moi j'ai 30 ans et je ne suis plus si jeune, notamment par rapport à un certain nombre de chefs d'antan qui ont débuté leur carrière très tôt, plus que moi. Et les gens ont tendance à l'oublier. Ils disent un chef devrait faire ci, à tel âge et pas avant. Mais William Mengelberg, par exemple, il était bien plus jeune que moi quand il a commencé. Et c'est loin d'être le seul. Ceci dit, ce n'est pas grave qu'on dise ça à mon sujet, au sujet des jeunes chefs. Mais j'ai l'impression que chez certains, leur appréciation d'un concert est directement influencée par ce genre d'opinion. C'est très facile, à travers les réseaux sociaux, d'accéder à des extraits, à des aperçus. C'est la nature humaine. On sait bien que les applications sont faites pour nous rendre accros, pour nous faire réagir à chaud. Ce sont un peu des pièges. Mais les grands artistes sont à l'opposé de ça. Ils sont une force contraire à cette tendance. Les deux finissent toujours par interagir, par contre, parce qu'un orchestre a besoin d'utiliser ses moyens pour se faire connaître. Quand on voit un extrait de moi en train de diriger, tourner sur les réseaux sociaux, ce n'est pas quelque chose que moi j'ai choisi, ni mon entourage. Ce sont souvent les moments qui attirent le plus le public. Mais si tout ce qu'on voit de moi, ce sont les extraits vidéo où on me voit sauter et m'agiter, on va penser que je suis tout le temps comme ça. Alors que c'est le point culminant d'une symphonie, après 45 minutes où je n'ai même pas bougé un sourcil.

0: Klaus Mäkelä, est-ce que c'est une frustration, est-ce que c'est une blessure quand vous constatez que les réseaux sociaux et leur trop grande rapidité ou publicité donnent une image de vous qui n'est pas la véritable image?
1: I think I would lie if I would.
2: Ça serait malhonnête de dire que ça ne m'affecte pas du tout. Mais en même temps, la vie est trop courte pour se préoccuper de la manière dont on est perçu. On ne fait pas de la musique pour que les gens nous aiment. Vous faites de la musique parce que c'est un besoin primordial. C'est une obsession. Une obsession qui pousse à continuer de faire de l'art, de créer de la musique. Et je n'ai pas la prétention de dire que j'ai les clés de la chapelle Sixtine ou je ne sais quoi. Je me concentre simplement sur ce qui m'occupe, avec la conscience qu'à chaque fois que je revisite une œuvre, elle va sonner différemment. Et je m'appuie sur l'histoire. Je connais, chez mes chefs préférés, quels sont les bons enregistrements, à leur début ou bien dans leur maturité. C'est souvent l'un ou l'autre, mais il n'y a pas de modèle type.
0: Il faut dire, Klaus Mäkelä, que vous êtes un des rares chef d'orchestre de la, on va dire, de la jeune génération qui se passionne pour les vieux enregistrements. Alors, est-ce que vous pouvez nous expliquer ce que vous apporte l'écoute de tous ces grands chefs d'autrefois, tous les Karajan, Rainer, Selm, Mravinsky et autres?
2: J'ai toujours eu l'obsession du passé, de l'histoire. Et j'admire vraiment Johannes Brahms pour cette raison, parce que lui aussi était vraiment le connaisseur des anciens, plus que tous les autres. Et rien que de voir sa collection de livres, de manuscrits, c'était un collectionneur qui avait beaucoup de choses à dire sur le travail des autres, sans pour autant que ça influence son travail à lui. Mais connaître le passé, c'est passionnant. Ça me procure beaucoup de plaisir, par exemple, d'écouter des interprétations anciennes, notamment parce qu'elles sont littéralement plus proches dans le temps de l'époque du compositeur. Par exemple, écouter Mengelberg diriger Brahms. C'est vraiment un autre monde. Et c'est un monde qui est plus proche de Brahms que le nôtre. Ça ne veut pas dire qu'il n'y a rien d'intéressant à notre époque, mais le passé est trop intéressant pour être négligé.

0: Parfois, quand on vous connaît bien, on peut remarquer à la fin d'un concert, à la manière par exemple dont vous refermez votre partition ou dont vous faites lever l'orchestre, que vous n'êtes pas tout à fait satisfait. Alors dans ces cas-là, je me demande toujours, de quoi n'êtes-vous pas content ? De vous ou du jeu de l'orchestre ? Of course, you are smiling to the audience and so on.
1: But always. Yeah. I mean, I'm rarely very happy after a concert.
2: Je suis rarement totalement content après un concert.
1: Myself, because there's,
2: you en tout cas, always know what you can do rarement content de moi-même.
1: And then of course, when
2: parce que je sais toujours ce que je peux mieux faire. Et bien sûr, quand on est exigeant envers les autres, il faut l'être aussi envers soi-même. Sinon, ce n'est pas très juste. Un concert idéal, je pense que c'est un moment où on ressent un lien particulier avec l'orchestre. C'est là que les choses se passent véritablement. C'est comme dans le zen dans l'art chevaleresque du tir à l'arc. Vous ne faites pas quelque chose, c'est quelque chose qui se passe. Ça peut sonner comme un cliché romantique, mais ça peut arriver. Il y a eu beaucoup de concerts avec l'Orchestre de Paris où nous nous sommes sentis sur la même longueur d'onde. Et il n'y avait pas de commande de ma part, juste le sentiment qu'on avait emprunté le bon chemin dans le parc, le chemin qui nous mène à un magnifique lac. Il y a eu un temps où je montrais sur mon visage que j'étais contrarié. En y repensant, n'était peut-être pas très malin.
0: Merci beaucoup, Klaus Mäkelä.
1: Thanks, Christian. So nice.
0: Thank you.

0: Sur cette fin brillante et majestueuse des tableaux d'une exposition de Moussorgski donnée à la Philharmonie de Paris le 9 janvier 2025, se termine ce cinquième et dernier épisode de la série des grands entretiens avec Klaus Mäkelä, une émission proposée par Christian Merlin et rendue possible par la réalisation de Marie Groux, la traduction de Damien Jacobé, sans oublier la prise de son de Thibaut Nassimben et les mixages de Pierre-Henri.
1: C'était les grands entretiens. Tout de suite, retrouvons Création mondiale d'Anne Montaron. Bonne soirée à l'écoute de France Musique. Thoracic Motto, c'est le titre choisi par le compositeur Alexandre Singier pour nommer la suite de sonates qu'il a écrite sur mesure pour le trio Bloch, formé au Conservatoire supérieur de musique et de danse de Lyon, et qui joue sur les possibilités sonores extrêmes, proches de la noise, un son lourd et radical. Le trio joue beaucoup sur les saturations, les distorsions, les instruments, le saxophone basse, le trombone et la viole de gambe deviennent des générateurs de signaux. C'est ce qui se passe dans les cinq mouvements de Thoracic Motto et tout particulièrement dans le cinquième fragment, celui d'aujourd'hui.
2: La dernière miniature, elle est finalement plus proche encore du langage qui m'intéresse, puisque moi c'est vrai que je viens quand même beaucoup de la musique techno, et c'est vrai que c'était vraiment un travail sur un style qu'on appelle le gabber, qui est un style très intense. C'est vraiment, c'est plus qu'une pulsation, je pourrais dire, mais une pulsation extrêmement rapide, donc avec évidemment un niveau sonore extrêmement, extrêmement élevé. Ouais. C'est vraiment un style qui arrive à l'extrémité de l'écoute, c'est-à-dire c'est plutôt un style de c'est un style qu'on ressent plutôt qu'on écoute.
1: Dans ce cinquième volet de Thoracic Motto, nous retrouvons les musiciennes du trio Bloch, Ayami Inokawa, Rose Dehors et Pauline Kama.

0: Le trio Bloch, trois jeunes musiciennes décidées à en découdre avec le son acoustique, interprètes et même co-compositrices de Thoracic Motto, une musique d'Alexandre Singier, pensée pour les sonorités amplifiées de leurs instruments, la basse de viol, le trombone et le saxophone basse. Alors qui dit amplification dit bien évidemment jeu de pédales, particulièrement développé dans la musique de Thoracic Motto, le témoignage de la saxophoniste du trio, Ayami.
1: Comment j'ai rencontré le monde de pédales, c'est vraiment notre ami qui nous a amené aussi d'écouter plein de choses, pas que la musique contemporaine, c'est plutôt la noise, c'est sûr, du rock, la musique expérimentale.
2: Ouais.
1: Donc ça m'intéressait de chercher un peu comment on peut, avec des pédales, transformer le son et tout ça. Ouais. Bloch, oui, c'est vraiment... la masse du son qu'on partage avec le public, c'est bien ça l'idée de Bloch.
2: Sur ces patterns là,
3: ouais.
2: Tu préfères grave aigu?
3: Ouais.
2: Dans l'alternance?
3: Tout, ouais, tout à fait. Okay.
0: Réalisation de ce nouveau feuilleton, le dernier de la saison, Olivier Guérin avec Cédric Chatelus et Soizic Noël. Diffusion intégrale de Thoracic Motto ce dimanche à 23h sur France Musique dans le Carrefour de la Création, une émission portrait. C'est le moment sur France Musique de retrouver Françoise Monteil avec sa malle au trésor, les trésors de France Musique. Bonsoir Françoise.
4: Bonsoir Anne, on vous retrouve lundi.
0: À lundi.
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4: Bienvenue à tous, nous accueillons aujourd'hui dans nos archives l'astrophysicien, spécialiste du cosmos et grand vulgarisateur scientifique Hubert Reeves. Il était l'invité de France Musique en février 2012 dans l'émission d'Olivier Naoum, Chemin rêvant. Hubert Reeves nous faisait partager sa passion pour la musique, celle qui l'accompagne toujours quand il travaille et celle qui lui fait un petit velours, comme on dit au Québec, c'est-à-dire qui lui fait du bien. Dans le programme musical choisi par Hubert Reeves se croisent Bach, Ravel, Wagner et Mozart. Nous étions sur l'antenne de France Musique le 22 mars 2012.

0: Bienvenue dans Chemin Rêvant qui s'ouvre sous l'abri tutélaire des étoiles et sous le regard lumineux de notre invité de ce soir, Hubert Reeves. Bonsoir.
1: Bonsoir.
0: Merci d'être avec nous. C'est un grand honneur pour nous de vous recevoir.
1: Merci.
0: Car, pour tout vous dire, certains auditeurs nous suggéraient amicalement de vous inviter dans cette émission.
1: Ah, ça c'est très gentil.
0: Comme disait Paul Éluard, il n'y a pas de hasard, il n'y a que des rendez-vous. Donc c'était ce soir que nous avions rendez-vous avec vous. Et ce qui est intéressant quand on écoute ces auditeurs, c'est de voir le nombre de questions qu'ils se posent sur l'univers. Et on aura sans doute l'occasion de répondre à certaines interrogations, notamment concernant ces fameuses exoplanètes, promesses peut-être de systèmes solaires étrangers. Mais avant d'explorer cet univers spatial, explorons votre passion pour la musique. C'est une belle histoire d'amour. Est-ce que vous vous souvenez de la première émotion musicale, premier moment clé?
1: Oui, c'est ma mère jouait le piano et elle jouait la sonate Appassionata.

0: irrationnel fait bon ménage avec la rationalité de l'homme de science que vous êtes.
1: Oui, tout à fait. Ce sont deux fonctions totalement différentes. Les mathématiques, c'est rationnel, c'est le cerveau, c'est pas émotif, il n'y a pas d'émotion dans les mathématiques. Même si on dit que c'est des belles équations, c'est une analogie, mais il n'y a pas vraiment, ça passe essentiellement par votre cerveau. Tandis que la musique vous pénètre directement partout dans le corps. Elle n'a pas besoin d'être décodée par le cerveau. Si je dis ça comme ça, mais on n'a pas l'impression que le cerveau, en tant que fonction rationnelle, intervient. Donc, ce sont deux fonctions totalement différentes que j'ai découvert, que j'aime beaucoup toutes les deux. C'est-à-dire, c'est vraiment, j'ai découvert qu'il y a en moi ce goût à la fois pour la musique qui vous pénètre de partout et pour les mathématiques qui vous amènent à utiliser votre rationalité, votre goût des équations et tout cela. Donc pour moi, ce sont deux aspects, ça se rejoint dans moi, ce sont deux aspects indépendants mais essentiels de ce que j'aime faire.
0: Est-ce qu'il vous est arrivé, Hubert Reeves, dans vos découvertes, en voyant par exemple des photos de supernovas, de ces étoiles qui s'en vont, mais qui laissent derrière elles des traînées de couleurs extraordinaires. Est-ce qu'il vous est arrivé d'apprécier ces images, l'énergie de ces étoiles, ce qu'elles véhiculaient en pensant à la musique, en disant c'est tellement beau que c'est presque une émotion musicale?
1: Non. Non, c'est pour moi, c'est encore une fois, ce sont deux fonctions distinctes. Je fais depuis un certain temps des conférences sur la cosmologie avec des musiciens, le quatuor Ludwig, le quatuor Calliope, et ces conférences, on les fait avec des musiciens et on projette sur l'écran des grandes photos d'astronomie, de nébuleuses, de galaxies. Et les deux font un bel ensemble. Ça fait quelque chose d'agréable d'avoir la capacité d'apprécier en même temps la beauté de ces images dans une salle sombre. C'est magnifique. Et en même temps de discuter. L'ensemble me plaît beaucoup. Encore une fois, je pense que je n'ai jamais senti dans les mathématiques quelque chose de l'ordre d'une émotion, mais plutôt d'un plaisir abstrait, comme jouer aux échecs ou comme quelque chose qui est plutôt de cet ordre-là.

0: Ce chemin rêvant qui s'est ouvert avec cette suite pour violoncelle numéro 3 en ut majeur, ce prélude signé Bach, interprété par Pablo Casals, qui nous révèle, Hubert Reeves, que vous avez une fascination, une passion pour le violoncelle. Donc pourquoi le violoncelle?
1: C'est quelque chose. Je me sens bien pendant quand j'écoute une suite de Bach, quand j'écoute du violoncelle. Il y a quelque chose qui me parle. Toujours difficile de mettre des mots. C'est du ressenti. C'est ce qu'on disait. C'est l'expression québécoise. Un petit velours. Tout d'un coup, ça vous installe dans une situation. Et si le musicien est bon. Vous êtes bien, vous êtes installé, vous êtes confortable. C'est ce que j'aime de la musique en général. C'est tout d'un coup cette sensation d'être pris, d'être piégé dans quelque chose qui est dans lequel vous vous sentez bien. Il m'arrive quelquefois, si je travaille tard le soir, avant d'aller dormir, d'ouvrir la radio pour écouter quelques pièces. Et si je trouve quelque chose que j'aime beaucoup, je suis scotché, comme on dit. Il n'est pas question pour moi de l'arrêter, d'aller dormir. Même si je dois me lever très tôt le lendemain matin, c'est quelque chose qui est plus fort que moi. C'est comme une espèce d'addiction, serait le bon mot, ou d'intoxication. C'est vraiment un état de bonheur.
0: Il faut dire que cette pièce que nous venons d'entendre a été enregistrée lors d'un festival qui vous est cher.
1: Le festival Pablo Casals à Prades, oui, où je vais presque tous les ans, d'abord parce que ce sont des amis qui l'organisent, Michel Letiec, mais aussi parce qu'ils m'ont souvent invité à agir comme je ne suis pas, et malheureusement pour moi, je n'ai pas d'instrument, je ne joue pas, je ne suis pas instrumentiste, mais j'ai fait beaucoup de ce qu'on appelle la fonction de récitant. Par exemple, dans Pierre et le Loup, dans Éric Satie, ou beaucoup de pièces où on m'invite à être le récitant, et c'est quelque chose qui me plaît énormément. Ce que j'aime beaucoup, c'est de pouvoir, avec d'autres musiciens, faire l'équivalent d'un dialogue, ce que fait un piano dans un concerto, par exemple. Ce jeu multiple, ce dialogue, moi, je peux le faire avec la parole, et c'est tout. Et c'est pour ça que je suis content d'aller à Prades, et j'ai participé à de nombreuses sessions d'autres pièces.
0: Vous avez été effectivement récitant lors de ce fameux Pierre et le Loup,
1: Pierre et le Loup.
0: mais quand on est récitant et qu'on est sur scène, on éprouve un petit velours différent. C'est une émotion
1: Tout
0: très
1: à fait.
0: particulière, les applaudissements. Même si vous êtes habitué quand vous êtes conférencier, mais
1: Oui,
0: là, ça doit avoir un
1: oui.
0: supplément d'âme spécifique.
1: Tout à fait. Il y a quelque chose que j'aime beaucoup dans cette espèce de contribution de plusieurs personnes. Ce que j'aime, c'est les moments qui précèdent, les minutes qui précèdent le concert où on est avec les musiciens qui s'habillent, qui pratiquent leur instrument. Il y a comme une sorte de fébrilité, de quelque chose d'immédiat qui va se passer. C'est, on pourrait dire électrique. Ce sont des moments très précieux pour moi. C'est le moment où j'ai l'impression de participer à la musique et de ne pas être seulement un mélomane, mais quelqu'un qui joue, qui dialogue, qui parle avec les musiciens à ma façon. Ça, pour moi, c'est des moments très précieux que j'apprécie beaucoup.

0: Un extrait sur France Musique de ce concerto en ré majeur pour la main gauche de Ravel, ce mouvement lent, interprété par Werner Haas, accompagné de l'Orchestre National de l'Opéra de Monte-Carlo, sous la direction d'Alceo Galliera. Vous avez une affection, Hubert Reeves, pour ce mouvement?
1: Pour Ravel en général, je trouve que Ravel a quelque chose d'extrêmement séduisant. Pour moi, c'est un peu l'image du génie à l'état pur, qui tout ce qu'il touche, tout ce qu'il transforme est beau. Je peux écouter Ravel, toutes ses pièces me touchent. Aussi bien le Boléro que cette pièce, que Daphnis et Chloé, que bien d'autres pièces. Je suis très attaché à ce compositeur.
0: Vous aimez, en tout cas, il semble que vous ayez une affinité particulière pour, en musique, ces mouvements lents, en tout cas, qui prennent le temps de laisser les notes respirer.
1: C'est ça. C'est de la musique dans laquelle on peut s'installer. On peut s'installer, on reste bercé par la musique et on est entraîné. On fait comme un voyage au travers de différents éléments. C'est quelque chose qui me va très bien, que j'aime beaucoup.
0: Vous disiez tout à l'heure que vous aimiez la musique, mais que vous n'étiez effectivement pas instrumentiste. Est-ce qu'on peut dire d'une certaine manière, avec peut-être un peu d'ironie, qu'il y a comme un pied de nez au destin, parce que votre fils Benoît, sauf erreur de ma part, il est quand même chef de chœur, il connaît bien son affaire en matière musicale.
1: Absolument.
0: Alors finalement, est-ce que c'est un rêve par procuration qui s'est réalisé?
1: Oui, on pourrait dire quelque chose comme ça. J'aurais bien aimé. Maintenant, une de mes grandes frustrations, c'est de ne pas avoir appris la musique quand j'étais plus jeune. Et je parlais l'autre jour à ma petite fille qui a 14 ans et qui ne veut plus suivre les cours de musique qu'elle suivait parce qu'elle m'expliquait que ça l'ennuyait, puis elle aimait mieux faire autre chose. Puis je lui disais, mais je vais te dire mon expérience personnelle, j'aimerais être à ta place et pouvoir recommencer à ton âge. Parce que ce qui t'ennuie aujourd'hui de faire tes gammes et tout ça, il faut que tu saches que c'est une source de plaisir incroyable pour le restant de ta vie. Ça vaut la peine d'investir dans quelques séances de gamme et de leçons de piano pour t'ouvrir tout un domaine de plaisir que tu auras à plus tard et que moi, je ressens, par rapport auquel je ressens une frustration. Je ne sais pas si elle m'écoutera, mais j'ai eu cette impression quand je l'ai vue dire oh, « j'en ai marre du piano, puis j'aime mieux aller voir mes petits amis ». Je dis « oui, d'accord, maintenant pour aujourd'hui, mais pense à ton avenir. Et penser à ton avenir aujourd'hui, accepter de faire tes leçons de musique, moi ça me touche parce que moi j'avais commencé, mais j'ai arrêté aussi pour des raisons analogues et je le regrette infiniment. Et si j'ai une autre vie, parce qu'on ne sait jamais, on a peut-être une autre vie, la première chose que je fais, c'est que je m'inscris au conservatoire pour faire du violoncelle. C'est le violoncelle qui est mon rêve, parce que c'est tellement proche de la voix humaine. Je trouve que les concerts de violoncelle avec des contraltos, c'est vraiment d'une beauté fantastique.
0: Quel rapport vous avez au temps, justement? Parce que vous disiez si on a une autre vie, mais vous avez exploré finalement tout ce qui est lié à la relativité du temps et de l'espace, au travers de tous vos travaux, au travers de toutes vos recherches. Est-ce que ça a modifié votre perception du temps? Vous avez l'impression qu'il y a une part d'éternité dans le temps, une part de précarité? Comment vous percevez tout cela, Hubert Reeves?
1: Des fois, je me dis, être mort, ça dure longtemps. Et je me dis, nous avons un petit interlude entre le début de l'univers et notre conception. L'important, c'est pas votre jour de naissance, c'est votre conception. Vous faites un calcul 9 mois avant votre naissance. Et là, il se passe cet événement extraordinaire, c'est que vous entrez dans l'univers. Avant ça, vous n'y étiez pas. Vous étiez dans le néant. Qu'est-ce que ça veut dire, le néant? Ça veut rien dire. Mais c'est ça quand même. Vous n'existiez pas avant votre conception. Et il se passe cette chose mystérieuse, une nuit ou un jour. Vous entrez dans l'univers, vous y restez pendant un certain temps, puis ensuite vous en sortez. Et ce temps qui vous est imparti, ce qui me fait, surtout, c'est plutôt l'âge, je dirais, qui me fait sentir ça, plus que mon métier, me devient précieux. Je me dis, c'est extrêmement précieux d'avoir ce corps qui nous permet de faire des choses, en l'occurrence d'écouter de la musique, c'est quelque chose qu'on n'aura plus après. Est-ce qu'on s'en ressentira, j'en sais rien. Pour moi, c'est l'inconnu. Mais c'est clair que ce que nous avons, ce que nous possédons, c'est notre côté, c'est quelques décennies que nous avons. Et je le dis souvent à des gens que je rencontre et qui sont déprimés, qui veulent mourir et tout ça. Et je leur dis, ce que disait Guy Béard dans une de ses chansons, quand on est mort, c'est pour la vie. Eh bien, je pense que ça dit bien, moi, ma perception maintenant, chaque moment est un moment de sursis par rapport à la fin et un moment dont je veux profiter. Et en particulier, la musique, pour moi, joue un rôle important dans cette vision du monde. Je dis souvent que j'ai été élevé dans une religion catholique très stricte au Québec, et maintenant je me dis, les églises ne me parlent plus, et mes églises, ce sont les salles de concert. C'est quand je suis dans une salle de concert, quand j'entends quelque chose de très beau, que j'ai cette espèce d'intuition vague qu'il y a quelque chose au-delà. Je ne sais pas quoi, je ne suis pas croyant au sens habituel du terme, mais je sens quelque chose d'au-delà de la réalité au travers de la musique. Et ça, ce sont des moments précieux.

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1: Nous partageons ensemble à l'instant ce prologue de l'Or du Rhin de Wagner avec l'orchestre du Festival de Bayreuth sous la direction de Christian Thielmann. Il y a dans ce prologue wagnérien, quand même, Hubert Reeves, un lien avec l'espace. On a l'impression d'être au milieu des planètes. On est presque enivré.
2: Ce que j'aime beaucoup, c'est cette espèce de construction à partir de, on dirait comme un chaos originel, c'est quelque chose qui ressemble à la cosmologie. À partir d'un chaos originel, on voit s'organiser la matière et on voit cette espèce de quête de recherche qui rappelle d'ailleurs le mouvement de Ravel que nous avons entendu tout à l'heure, cette même idée de l'organisation du passage hors du chaos vers l'organisation de la musique. C'est quelque chose qui se construit progressivement et que je vois bien en rapport avec l'espace, avec l'univers, quoi.
1: Puisque vous parlez d'espace, Hubert Reeves, le nouvel Eldorado, le nouvel espace de recherche dans votre domaine, il est situé où? Est-ce que, effectivement, ce sont ces fameuses exoplanètes, on nous parle de systèmes solaires ailleurs et du coup on aperçoit déjà le spectre d'une autre vie? Est-ce que c'est cela? Est-ce que c'est, on en parlait il y a quelques instants, de savoir ce que l'on peut mettre derrière le mot néant?
2: Oui, d'une part, les exoplanètes, c'est évidemment le sujet le plus excitant. Depuis maintenant une quinzaine d'années, on a découvert des planètes autour d'étoiles autres que le Soleil. Jusqu'ici, on connaissait le système solaire, on connaissait les étoiles. On se doutait que vraisemblablement d'autres étoiles pouvaient avoir des systèmes planétaires, mais on n'avait pas la preuve. Et nous avons depuis une quinzaine d'années cette preuve. Et nous découvrons, les explorations se poursuivent. Je crois qu'on connaît en ce moment plusieurs centaines, je ne sais pas le nombre exact, de ce qu'on appelle des exoplanètes, des planètes qui tournent autour d'une autre étoile. Nous commençons à les étudier avec de plus en plus de précision, la composition de leur atmosphère, leur mouvement et tout ça. C'est un nouveau domaine extrêmement intéressant de recherche. Et derrière la tête, bien sûr, nous avons tous cette question, sommes-nous seuls dans l'univers? C'est-à-dire, est-ce qu'il y a ailleurs que sur la Terre de la vie, des êtres vivants, des gens qui se posent des questions, des musiciens, est-ce que tout cela existe ailleurs ou bien si nous sommes les seuls dans l'univers, on n'a pas de réponse à cette question pour l'instant. Nous avons l'impression que nous approchons lentement au cours des années et surtout de la mise en orbite de nouveaux instruments plus puissants qui permettent de voir avec une plus grande résolution quelles sont les propriétés de ces planètes, est-ce qu'ils ont des propriétés qui correspondent à ce que nous attendons d'être vivant, et encore faut-il se demander si nous savons tout ce que cela peut correspondre. Est-ce qu'il est possible de découvrir des signes qui nous montreraient qu'il y a de la vie ailleurs? Tout ça, c'est profondément mystérieux, mais c'est une vieille quête qui se poursuit depuis 2000 ans. Il y avait autant des Grecs et des Romains, des gens qui se posaient des questions sur cette histoire d'autres vies dans les étoiles. Nous sommes dans des années où nous avançons, nous ne connaissons pas la réponse. C'est ça qui est excitant dans le domaine de la science. Nous progressons dans des territoires inconnus, nous explorons des territoires inconnus et ça avance ces années-ci. Pratiquement chaque mois, on apprend des choses nouvelles. C'est presque comme un feuilleton que nous découvrons, que nous déchiffrons progressivement.
1: Est-ce que vous avez une conviction en la matière?
2: J'ai une opinion, pas une conviction.
1: Et votre opinion?
2: Mon opinion, c'est qu'il y a probablement beaucoup de planètes habitées et beaucoup d'endroits où il se passe des choses analogues à celles qui se passent sur la Terre. Mais je n'ai aucune preuve. Je ne peux l'affirmer qu'à titre d'intuition, basée, je ne sais pas exactement sur quoi d'ailleurs. Mais c'est comme si j'avais cette intuition. J'ai des collègues qui sont aussi compétents que moi qui pensent le contraire. Donc, ça n'a aucune valeur en soi, sinon d'intuition, de partager des intuition.
1: Et puisque nous sommes dans le domaine de l'intuition, est-ce que vous pensez que ça a un sens de vouloir communiquer avec cette vie extraterrestre en envoyant dans l'espace, par exemple, des appareils sophistiqués qui diffusent effectivement de la musique comme les concertos brandebourgeois de Bach? Est-ce que vous imaginez que cela puisse avoir un sens et que notre musique serait vraiment, pour le coup, universelle?
2: C'est possible. C'est la bouteille à la mer. Et puis les espaces sont grands aussi. Même la lumière met plusieurs années pour aller au plus proche système solaire. Donc c'est des espaces très grands et on sait pas. Ça vaut la peine de le faire. Ça vaut la peine de faire l'expérience. Comme on peut jeter une bouteille à la mer, peut-être quelqu'un la recevra, peut-être pas. Mais c'est dans le domaine de l'excitation que procure la recherche scientifique telle qu'elle se fait maintenant un peu partout dans le monde. C'est un grand élément de rassemblement des nations. On peut parler avec des Japonais, avec des quantités d'autres personnes. Il y a cette espèce d'excitation autour de la recherche qui est un phénomène international. On le voit par ce qui se passe, par exemple, à Genève aujourd'hui, cet accélérateur qui est sur le point de nous donner des renseignements peut-être fondamentaux sur la nature de la matière et que ça intéresse tout le monde. Et ça intéresserait sans doute aussi si sur d'autres planètes il y a des gens qui font les mêmes recherches. C'est une sorte de motivation, je dirais, noble de la pensée humaine.

0: Sur France Musique, cet Andantino, extrait du concerto pour harpe, flûte et orchestre en do majeur de Mozart, avec Jacques Zoun à la flûte, Laetitia Belmondo à la harpe et l'Orchestra Mozart sous la direction de Claudio Abbado. Mozart s'impose naturellement dans le panthéon de vos affections musicales, Hubert Reeves.
1: Oui, tout à fait. J'ai toujours de souvenirs. J'ai souvent, quand j'entends une pièce pour la première fois, quand je la réentends après coup, je revois le moment où je l'ai découvert. Je me souviens, j'étais entré dans une vieille bibliothèque où il y avait des quantités de disques et j'avais pris ce disque au hasard, je ne connaissais pas. Et je revois, dès que j'entends les premières notes, le moment précis où j'ai découvert cette musique et qui m'a plu tellement. J'ai souvent comme ça des images attachées. Je me souviens de, par exemple, la mère de Debussy que j'avais entendue sur un bateau. C'est des sensations qui se surajoutent et qui les souvenirs ajoutent au plaisir que j'ai à réentendre ces musiques.
0: Est-ce que le fait d'avoir eu cette chance, ce privilège rare, c'est-à-dire rencontrer la femme de votre vie, a sublimé le plaisir que vous avez à écouter la musique? Parce qu'à partir du moment où vous l'avez rencontrée, vous pouviez enfin partager.
1: Oui, tout à fait. Et c'était le cas, par exemple, pour Puccini. Nous avons tous les deux une adoration pour Puccini. Quand nous l'écoutons, c'est vraiment de grands moments. C'est parce que le plaisir d'écouter une musique avec quelqu'un avec lequel vous la partagez, ça aussi, ça rehausse le plaisir de la musique.
0: Quand vous voyez le monde, vous sillonnez la France et ailleurs, vous rencontrez des jeunes générations, des gens de tous horizons qui sont amoureux de vos livres. Est-ce que vous nous dites aujourd'hui, avec tout ce que vous savez, soyez optimiste ou laissez-vous gagner par cette morosité ambiante où on a l'impression que les utopies sont délavées, que finalement l'avenir est maquillé d'incertitudes et que l'espérance est une valeur en berne?
1: Je pense qu'il est très important, quand on parle d'écologie et d'environnement, comme je le fais, à la fois de respecter deux pôles opposés. Le premier, c'est de dire la vérité, de dire la situation est grave, de ne pas cacher la réalité, mais en même temps de ne pas appuyer une espèce de défaitisme dont on parle maintenant, qui précisément aggrave la situation. Quand on dit c'est foutu, c'est foutu. Quand on a encore l'espoir, quand on se dit on peut encore faire des choses, et surtout quand on peut montrer qu'il y a des choses qui sont faites, qu'il y a des progrès ici et là, même s'ils sont minimes. Je prends par exemple le Grenelle de l'environnement qui n'a pas été, on aurait pu s'attendre à quelque chose de glorieux, ça n'a pas été aussi beau que ça, mais il y a quand même eu des choses valables, il y a quand même eu des changements, et de mettre en évidence ce côté, il y a des choses qui se font pour que les gens gardent le moral. Quand on dit on a atteint le point de nos retours ou c'est foutu, c'est là que ça commence à aller. Je pense qu'il est important pour tous les gens qui font de la vulgarisation scientifique de laisser cette possibilité. L'avenir est inconnu. Peut-être que ce qu'on fait ne donnera rien. Peut-être que ça donnera quelque chose. Il faut faire comme si ça allait donner quelque chose.
0: Et à quoi vous rêvez quand vous rêvez? Vous rêvez de planètes inconnues? Vous avez des rêves plus prosaïques?
1: Non. Non, je pense non, c'est très variable. C'est toujours des rapports avec les gens avec lesquels je vis.
0: Ce sont pas forcément des rêves de l'espace.
1: Non, heureusement d'ailleurs. Il y a autre chose que l'espace. C'est mon métier, je l'aime bien, mais j'aime aussi les rapports humains avec les gens. J'aime la musique, j'aime toutes ces quantités de choses. J'aime la nature, la forêt. Tout ça, ça fait partie
0: Le coriandre que vous coriandre, ramassez dans
1: absolument,
0: votre...
1: Absolument. Planter des arbres. J'ai planté beaucoup d'arbres et je plante, nous avons une vieille ferme en Bourgogne et je plante des arbres millénaires, c'est-à-dire des arbres qui ont la réputation de vivre plus de 1000 ans, comme les séquoias, les cèdres du Liban, les ifs. Et évidemment, je les verrai pas grandir longtemps, mais je suis content de penser que ces arbres que j'ai plantés et des fois que j'ai semé des séquoias, ils ont maintenant 20 mètres de haut et je me dis comment ils seront. Un séquoia, ça peut vivre 3000 ans. Alors je me prolonge dans l'avenir où je ne serai pas pour essayer d'imaginer ce qu'ils deviendront en espérant que personne ne viendra les couper en attendant. Mais pour moi, c'est comme une percée dans l'avenir que de voir ces arbres que j'ai plantés et qui, donc, j'aurai participé à leur existence.
0: Est-ce que vous avez encore des défis que vous vous fixez à vous-même? Parce que vous êtes là, vous portez une telle énergie, Alors que finalement, on s'aperçoit donc que cette question d'énergie n'a aucun rapport avec l'âge, en fait, être jeune et fatigué. Mais quels sont vos défis? Quels sont les projets qui vous animent?
1: Par exemple, je m'intéresse beaucoup au progrès de la physique, par exemple. Les observations qui se font dans les grands centres nucléaires nous permettent d'aborder des questions sur la nature des particules élémentaires, sur les forces de la physique. Et je trouve ça tout à fait fascinant de voir comment des éléments qui étaient mystérieux, qui le sont encore, mais qui le sont moins, sur la nature de la réalité, que ce soit dans le domaine de la physique ou de la biologie, ou de ce qui me fascine beaucoup, ce sont les études des comportements animaux. Par exemple, le fait qu'on a découvert que les différentes colonies de singes ont des cultures différentes des notions qu'on pensait adaptées seulement à l'humanité et qu'on retrouve dans la nature, chez les abeilles, toutes ces fantastiques découvertes que l'on fait sur les pigeons voyageurs, quels sont les éléments qui permettent aux oiseaux de se retrouver, de se reconnaître dans la géographie, tout ça, je trouve ça fascinant. J'ai toujours beaucoup de plaisir à recevoir les revues scientifiques comme Nature et Science, qui sont comme, pour moi, comme les dernières nouvelles du cosmos, qui m'apprennent des choses nouvelles dans tous les domaines, que ce soit l'immigration humaine ou bien la physique ou la chimie et tout ça. Ce qui me frustre, c'est de penser qu'à un moment donné, je n'aurai plus accès à ces revues. Que mon abonnement à Nature ou Science va se terminer parce que je serai mort. Et ça, pour moi, j'ai écrit un livre qui s'appelle « Je n'aurai pas le temps », qui est justement de dire « Je n'aurai pas le temps de tout connaître de cet extraordinaire univers dans lequel nous vivons ».
0: En vous lisant justement Hubert Reeves, je me rappelle aussi de ce livre où dans le titre il y avait le mot patience.
1: Patience dans l'azur.
0: Qui a marqué bien des auditeurs de cette émission et puis bien de vos lecteurs. Je me disais, et à l'époque où je lisais ce livre, je ne savais pas qu'un jour j'aurais le plaisir de vous rencontrer, mais quel rapport vous avez avec le hasard? Parce que on peut se poser la question quand on voit aussi le fait que vous soyez venu en France, c'était pas du tout programmé au départ. Il y a eu cette année 1965, cette installation, cette rencontre avec l'amour qui a aussi changé votre regard parce que vous avez pris conscience de votre valeur. Ça peut paraître surprenant de le dire aujourd'hui, mais c'est vrai. Le hasard existe, existe pas. C'est...
1: Alors, vous avez cité tout à l'heure ce vers d'Éluard que j'aime beaucoup. Il n'y a pas de hasard, il n'y a que des rendez-vous. Alors, je ne sais pas ce que j'en pense, mais ça me touche, cette phrase. Je ne parle pas du hasard dans la nature. Si, il y a du hasard dans la nature. La physique quantique nous le montre. Le hasard existe au niveau des particules élémentaires. Existe-t-il au niveau des êtres humains et des rendez-vous? C'est une vieille question qui est débattue. Jung en parle beaucoup. Beaucoup d'auteurs parlent de cette possibilité qui reste... Ben, je ne sais pas. Cette question m'intéresse, mais je ne sais pas. J'ai pas de réponse... clair et ferme.
0: Vous n'avez pas de religion?
1: Je n'ai pas de religion. Si, je n'ai pas une religion.
0: Sur la question du hasard, sur en tout cas
1: Non, je n'en ai pas. C'est une question que je me pose. Est-ce qu'il n'y a pas de hasard, il n'y a que des rendez-vous? C'est une question qui fournit beaucoup de réflexions, mais je ne sais pas comment on pourrait y répondre.
2: Je pense que l'humanité n'est pas nécessairement la favorite de la nature, que l'humanité peut très bien disparaître, que nous ne sommes pas une espèce sacrée, qu'il y a eu 10 millions d'espèces animales jusqu'ici et que 9 millions ont été éliminées. On n'est pas l'espèce élue comme on l'a cru pendant longtemps. La nature peut très bien se passer de nous. Et c'est nous qui voulions nous émouvions.

On ne sait jamais ce que le passé nous réserve, mais l'avenir ne reviendra pas. Et dans ce millénaire, c'est ce siècle qui fera date et qui fera tâche. Un siècle de turpitude. Nous en sortons exténués, inhibés.

0: les ombres de la Colima, d'Hiroshima et des trimpons à Auschwitz, plutôt que le premier pas d'un homme sur la Lune. Einstein tire la langue, ou la beauté d'Ava Gardner. Mais l'une des ruses de l'histoire veut que les siècles commencent et finissent là où ils veulent. Ainsi, de Sarajevo à Sarajevo, notre siècle a pris fin dans les débris de la chute du mur de Berlin. Fini au siècle des grandes impuissances, voici venu le siècle de l'évidence. Fin de l'histoire, pensée unique, nouvel ordre mondial. Plus rien à voir, circuler. Nous avons obtempéré. Nous circulons sans rien voir.
1: Pour conclure ce chemin rêvant avec vous, Bear Reeves, cet extrait de cette instrumentale des Ogres de Barbac, pourtant qu'il y aura des hommes, où on reconnaît effectivement votre voix et celle de Daniel Mermet dans un DVD baptisé Carnet de route. On retrouve la voix de Daniel Mermet avec la vôtre. Quel regard vous portez sur cette utilisation peut-être étrange, en tout cas, de vos propres paroles reprise par un groupe?
2: Je ne peux pas me dissocier de mes propres paroles, évidemment.
1: Vous êtes solidaire avec vous-même, c'est rassurant.
2: Oui, j'aurais aimé que... Je trouve que le choix, cependant, j'aurais aimé qu'il y ait des paroles un peu plus d'espoir. Ça a quelque chose d'un peu sombre. C'est pas immérité pour le XXe siècle. Ce que dit Mermet est tout à fait juste. Mais ça met un peu l'accent sur quelque chose de sombre. J'aurais aimé ajouter quelque chose.
1: Et justement, c'est intéressant de le signaler parce que vous nous avez dit, et finalement tout cela est un peu mis en scène, mais dans la façon dont nous avons de distiller la musique durant cette émission, qu'effectivement, il y avait des raisons d'espérer. Or, vous êtes aussi celui qui a expliquer et même réveiller l'humanité en disant « Attention, nous sommes une espèce précaire. » Est-ce que le fait que nous soyons une espèce précaire justifie aussi notre devoir d'espérer?
2: Exactement. C'est justement, c'est quel est notre devoir aujourd'hui? Quel est le sens de la vie? Il n'est pas écrit dans le ciel, mais pour nous, il est signalé, c'est de voir à ce que l'avenir de l'espèce humaine soit un avenir qui est de la clarté, qui ne sombre pas dans une mouise. Il y a ce qu'il faut, ça signale, ça signifie ce vers quoi il faut tendre, c'est-à-dire espérer et faire ce qu'il faut quand on pense qu'il faut le faire. Nous avons un devoir signalé par la situation. La situation, elle a ceci de dramatique, bien sûr, pour l'avenir, mais aussi ceci d'intéressant, c'est que la voie à suivre, qu'est-ce qu'il faut faire maintenant? Je crois que c'est clair, c'est tout faire pour que l'espèce humaine ne s'élimine pas elle-même.
1: Vous avez une planète préférée?
2: Vénus. Vénus qui est tellement belle quand on la voit après le coucher de soleil, quand elle est présente dans le ciel, quand le ciel est encore bleu-vert, quand il passe du bleu au vert, au sombre, et qu'elle est triomphante. Elle va revenir d'ailleurs au printemps. On va la voir très bien au prochain printemps. Je crois que nous aurons de belles soirées couronnées par Vénus.
1: À l'ombre de Vénus, en tout cas, nous vous remercions, Hubert Reeves, d'être venu ici pour Chemin Rêvant. Merci beaucoup. Et puis nous saluons l'équipe Bernard Laniel, Françoise Cordet, Annie Comier. Et avec Vénus, nous pouvons dire simplement bonne nuit.
2: Nous pouvons dire bonne nuit.

0: Olivier Naoum recevait Hubert Reeves en 2012 sur notre antenne dans son émission Chemin Rêvant, une émission diffusée chaque mercredi à minuit. 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Merci à Béatrice Trichet pour la réalisation ainsi qu'aux documentalistes de l'INA pour leur collaboration.
1: C'était les trésors de France Musique par Françoise Monteil. Bienvenue dans les nuits de France Musique. 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
2: Bonjour et bienvenue, voici les essentiels du flamenco dans la musique de Manuel de Falla. Ou comment l'auteur de L'amour sorcier, de La vie brève, des 7 chansons populaires espagnoles s'est inspiré du flamenco et de ce qu'on appelle le cante hondo, le chant profond venant du fond de la gorge, du fond du cœur, du fond de l'âme. Et comment des artistes du flamenco se sont inspirés de l'œuvre de Manuel de Falla, né à Cadix en Andalousie en 1876 et mort en exil en Argentine en 1946 à presque 70 ans. Et voici pour commencer l'exemple d'une seule et même mélodie de Falla, El Paño Moruno, le drap mauresque, allusion à la perte de la virginité. D'abord avec une chanteuse d'opéra, Teresa Berganza, accompagnée par un guitariste classique, Narciso Yepes. Et puis ensuite, la même mélodie dans une version alternative.

Une même mélodie et deux styles très différents après Teresa Berganza et le guitariste Narciso Yepes. Vous voulez l'entendre, Paco de Lucía à la guitare, accompagné par son grand frère Pepe de Lucía, accompagnant Pepe de Lucía qui chantait dans un album paru en 1995 sous le titre Paco de Lucía interpreta a Manuel de Falla. Album dont nous écouterons plusieurs extraits aujourd'hui, 150 ans après la naissance du compositeur Manuel de Falla.

C'était la chanteuse Rocío Márquez qu'accompagnait ici la pianiste Rosa Torres Pardo dans Nana de Manuel de Falla en concert à Madrid en 2014, donc 99 ans après la création à Madrid de ces 7 chansons populaires espagnoles. Dans l'intérêt porté par Manuel de Falla au flamenco, il faut citer au moins 2 autres noms. Celui de son maître, Felipe Pedrell, qui a attiré son attention vers cette musique qui était une musique marginale. Manuel de Falla est certes né à Cadix en Andalousie, mais dans une famille bourgeoise, marchande et même industrielle, qui l'a baptisé, je prends ma respiration, Manuel María de los Dolores Clemente Ramón del Sagrado Corazón de Jesús Falla y Mateo. Le dernier sorti ferme la porte, comme on dit. Une photo de lui le montre à 7 ans, Manuel de Falla, déguisé en petit aristocrate, le comte Raoul, dans l'opéra Les Huguenots, l'opéra français de Meyerbeer. On est donc loin des tavernes de Séville et de Jerez de la Frontera. Mais Felipe Pedrell, son maître, lui fait écouter ce répertoire avant son affadissement touristique à partir des années 1920. L'autre nom à retenir, c'est le plus prestigieux de tous, celui de Federico García Lorca, le grand poète plus tard assassiné par les franquistes. Falla le rencontre en 1919 à Grenade. Ils deviennent amis et 3 ans après, en 1922, Falla et Lorca fondent un concours de cantejando. García Lorca s'est au passage imposé non seulement comme un des plus grands poètes de tous les temps, mais également comme un musicien, écrivant certains des grands chefs-d'œuvre de la littérature espagnole à cette époque, comme le poème du Conte Rondo. García Lorca, que voici lui-même au piano, il accompagnait une légende du flamenco, la Argentinenta, a la Argentinita, pardon, alias Encarnación López Rulves, chanteuse née à Buenos Aires, en Argentine.

1931, la Argentinita interprétait El Café de Chinitas, transcription et harmonisation de Federico García Lorca, qui était lui-même au piano dans cet enregistrement. Alors revenons à Manuel de Falla, auteur des 7 chansons populaires espagnoles en 1915. Cette année-là, le compositeur écrivait la pièce la plus marquée par le monde du flamenco, c'est L'amour sorcier, El amor brujo, sur un livret de Gregorio Martínez Sierra, dans lequel une jeune femme, Candela, est poursuivie par le fantôme de son ancien amant décédé. Alors pour se débarrasser de ce fantôme, elle doit faire appel à la sorcellerie et pousser le dit fantôme vers une autre femme, d'où le titre El Amor Brujo, l'amour sorcier. En voici une version flamenca, celle de l'Orchestre National d'Espagne, dirigé par Jesús López Cobos. C'est la musique de Falla qu'on écoute là, mais chantée par, non pas une chanteuse d'opéra, une cantaora, Rocío Jurado. C'était en 1985 pour la bande originale du film El Amor Brujo de Carlos Saura.

0: La danse rituelle du feu dans l'amour sorcier d'Emmanuel Falla, El Amor Brujo. On entendait plusieurs extraits de cette partition de 1915 avec notamment les 12 coups de minuit annonciateurs de cette partie sorcière. Rocío Jurado est née à Cadix où Manuel de Falla vit le jour en 1876, était l'interprète, la chanteuse de cette version avec l'Orchestre National d'Espagne dirigé par Jesús López Cobos. Je vous le rappelle, c'était en 1985 pour EMI, pour la bande originale du film El Amor Brujo de Carlos Saura, avec Antonio Gades dans le rôle de Carmelo, Cristina Hoyos en Candela et Laura del Sol en Lucia.
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0: On reviendra un peu plus tard à l'amour sorcier de Manuel de Falla, mais voici une autre de ses partitions qui est La Vie Breve, La Vida Breve, dont l'action se déroule dans le quartier gitan d'Albaicín à Grenade en Andalousie. Salud est amoureuse de Paco, mais Paco est infidèle. Il s'apprête à épouser une autre femme, Carmela, une jeune femme plus riche. Et au début du deuxième tableau, on se prépare aux noces de Paco et Carmela, une fête pour laquelle on invite un chanteur de flamenco, un cantaor. Voici Gabriel Moreno, avec ici l'Orchestre National d'Espagne, dirigé par Rafael Frubeck de Burgos, dans un extrait de La Vie Breve de Manuel de Falla.

Saloud intervient en plein mariage. Elle accuse Paco de l'avoir séduite et de l'avoir menti. Il nie les faits et Saloud tombera morte à ses pieds. C'est un extrait de La vie brève de Manuel de Falla qu'on écoutait sur France Musique avec, je le disais, le cantor Gabriel Moreno. Le chœur, c'était l'Orfeón Donostiarra, l'Orchestre National d'Espagne dirigé par Rafael Frubeck de Burgos. Et dans le rôle principal de Saloud, eh bien, c'était l'une des plus belles voix du XXe siècle, Victoria de Los Angeles. On a entendu au cours de cet extrait la danse espagnole, la partie la plus célèbre de cette vie brève qui a été maintes fois reprise, par exemple par ces deux guitaristes Arnaud Dumont et Pedro Sierra.

Classico Flamenco, c'est le titre de cet album paru en 2021 chez Ad Hoc Records. Dialogue entre un guitariste classique, entre guillemets, Arnaud Dumont, et un guitariste flamenco, Pedro Sierra, ici autour de cette danse espagnole extraite de La vie brève de Manuel de Falla. Alors Manuel de Falla s'est inspiré donc du monde du flamenco. Est-ce qu'il a écrit pour la guitare? Eh bien oui, mais c'est plutôt pour la guitare classique. En 1918, on apprenait la mort de Claude Debussy et deux ans plus tard, Henri Prunière, directeur de la revue musicale, commandait à plusieurs compositeurs un hommage collectif à Claude Debussy, chacune des 10 pièces formant un tombeau à Claude Debussy. Éric Satie, Paul Dukas, Albert Roussel, Béla Bartok, Igor Stravinsky ont répondu à l'appel. Également Manuel de Falla, ce sont globalement des pièces pour piano seul, sauf l'élégie d'Éric Satie pour voix et piano, sauf le duo violon-violoncelle de Maurice Ravel, et sauf la partition qu'on va écouter maintenant, qui est une partition pour guitare seule composée par Manuel de Falla, hommage, homenaje, pour le tombeau de Claude Debussy. Voici sur France Musique le guitariste Andrés Segovia.

Hommage de Manuel de Falla pour le tombeau de Claude Debussy, c'est Andrés Segovia qu'on entendait là, aristocrate de la guitare et aristocrate tout court puisqu'en 1980, il avait été anobli par le roi Juan Carlos au titre, je cite, le plus illustre seigneur marquis de Salobreña. Et le marquis de Salobreña n'avait pas toujours la grande tendresse pour ses concurrents guitaristes, notamment pour Paco de Lucía. Qui n'est, je cite, ni flamenco ni musicien, il a seulement des doigts agiles, aurait-il déclaré Andrés Segovia, ce à quoi Paco de Lucía aurait répondu, je peux moi jouer le concerto de Aranjuez, mais lui il ne sait pas jouer une bouleria. Voilà, fin de citation. Alors messieurs, rangez vos armes, on va vous écouter tous les deux après Andrés Segovia. Voici Paco de Lucía dans une autre partition de Manuel de Falla, après L'amour sorcier et La vie brève. C'est un extrait, de même deux extraits du tricorde qu'on écoute là, Danse du meunier et Danse de la meunière. Hala, Paco de Lucía.

0: Paco de Lucía interprète Manuel de Falla, c'est le titre tout simplement de ce disque paru chez Philips, enregistré en 1978, avec notamment ces deux extraits du Tricorne, ce ballet que Manuel de Falla avait créé pour les ballets russes de Diaghilev en 1919, dans une chorégraphie de Léonide Massine, des décors et costumes signés d'un certain Pablo Picasso. Et Paco de Lucía interprétait ici tour à tour le danse du meunier et la danse de la meunière.
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0: Alors revenons à l'amour sorcier, à l'amour brujo, la partition la plus flamenca de Manuel de Falla. Et tout à l'heure, on écoutait une version de l'Orchestre National d'Espagne dirigée par Rafael Frubeck de Burgos dans une partie où on entendait notamment la danse rituelle du feu avec la chanteuse flamenco Rocío Jurado. En voici une autre, c'est Antonia Contreras qui avait été invitée pour enregistrer l'amour sorcier de Manuel de Falla en compagnie de l'Orchestre Poitou-Charentes, dirigé par Jean-François Esser, et ça commence par une autre partie très connue de cette œuvre, la danse du feu follet.

Sur France Musique, vous venez d'entendre un large extrait de L'amour sorcier, El amor brujo de Manuel de Falla dans l'enregistrement réalisé par l'orchestre Poitou-Charentes avec Marie-Joseph Jude au piano sous la direction de Jean-François Esser et avec cette voix de la cantaora Antonia Contreras. On entendait au milieu de cet extrait la plus célèbre partie de cet amour sorcier, c'est la chanson du feu follet maintes fois reprise. Allons en faire un pas de côté dans cette émission sur Manuel de Falla et le flamenco puisque le 26 mai dernier, c'était le centenaire de Miles Davis. Ce jour-là, nous avions rendu hommage à Miles Davis dans ses collaborations avec Gil Evans, à retrouver sur notre site, bien sûr. Eh bien, voici de nouveau cette chanson du faux follet, retravaillée par Gil Evans, avec un ensemble mêlant flûte, trompette, tuba, trombone, clarinette basse, hautbois, basson, harpe, cor, percussion, et tout cela avec Miles Davis au-dessus, qui plane sur cette musique de Manuel de Falla.

0: Miles Davis en alternance jouant de la trompette et du bugle, ce qu'on appelle le flugelhorn en anglais, dans cette merveilleuse parution de 1960, Sketches of Spain, avec au milieu, il y a bien sûr le concerto d'Aranjuez de Joaquín Rodrigo, et puis ce Willow the Wisp qui reprend la chanson du Faux Follet de Manuel de Falla dans cette partition El Amor Brujo. Vous écoutez France Musique et nous sommes en compagnie de deux stagiaires qui m'ont accompagné toute la semaine. Il s'agit de Adam et Léo. Bonjour Adam.
1: Bonjour.
0: Bonjour Léo.
2: Bonjour.
0: On va commencer par Adam. Quel âge as-tu ?
1: Alors j'ai 15 ans et bientôt 16.
0: Et tu es dans quel établissement scolaire ?
1: Je suis au lycée Alain, donc c'est au Vésinet.
0: D'accord. Alors à côté c'est Léo. Bonjour Léo. Quel âge as-tu Léo ?
2: 17 ans.
0: Et quel est ton établissement scolaire ?
2: Je suis en première et je vais à l'école aux États-Unis.
0: D'accord. Alors Léo, toi tu habites à côté de quelle ville ?
2: Seattle.
0: Seattle, voilà. Donc tu parles français, ta langue quotidienne, on va dire que c'est l'anglais, mais tu parles très bien français.
2: Oui, oui.
0: Et alors j'aimerais vous interviewer sur votre pratique musicale. On va commencer parce que vous avez un point commun tous les deux. Adam, quel est ton instrument ?
1: Moi je joue de la guitare.
0: Depuis quel âge ?
1: Depuis 10 ans.
0: D'accord.
1: Donc j'ai fait 5 ans en conservatoire. Et cette année, j'ai pris un prof qui vient chez moi et qui me permet de jouer des musiques plus diversifiées, comme par exemple de la pop ou du rock.
0: Alors, tu as une formation de guitariste classique ?
1: Oui,
0: d'accord.
1: Exactement.
0: Est-ce que tu t'es fait pousser les ongles comme la plupart des guitaristes qui ont... Non, ça va, c'est pas le cas.
1: Non, non.
0: Toi, Léo, comment, à quel âge as-tu commencé la guitare ?
2: C'était 10 ou 11 ans.
0: D'accord.
2: Oui.
0: Et tu as fait de la guitare classique ? Ou des guitares électriques ?
2: Non, électrique.
0: Plutôt guitare électrique.
2: Oui, d'accord. Mais maintenant je joue de la guitare flamenco.
0: Ah, donc tu as découvert le flamenco.
2: Oui, oui.
0: Et c'est une musique qui te plaît.
2: Oui, j'adore d'accord. Le flamenco.
0: Ok, et alors il semblerait que toi aussi, Adam ?
1: Oui, j'en ai fait, c'est très très bien.
0: D'accord. Vous avez eu un professeur de flamenco ou comment ça s'est passé ?
2: Oui, mais... Oui. À Seattle, j'apprends le flamenco dans une classe... À côté de ma maison, mais c'est super.
0: D'accord. Alors, on va parler un petit peu de votre stage. Je veux savoir ce qui vous a marqué ici dans votre passage à Radio France. Adam ?
1: Alors, moi, j'ai beaucoup aimé le côté communication, notamment dans la tranche France Musique. Toutes les vidéos pour essayer de toucher un maximum de personnes, notamment les vidéos à court format, comme par exemple sur TikTok, Instagram, où ils font des petits fun facts ou alors... Il présente des musiques au piano. J'ai beaucoup aimé ce côté, ce côté-là. Et aussi, d'autre part, j'ai beaucoup aimé l'ambiance qu'il y avait dans vos bureaux. Donc, c'est-à-dire une bonne ambiance chaleureuse. Et voilà.
0: Ah bah ça fait plaisir. Merci Adam. Et toi, Léo, qu'est-ce qui t'a marqué pendant ce stage ?
2: J'ai adoré la musique classique ici. C'était super. Oui, bah tout classique en fait, toute la musique c'était super.
0: Alors je précise que cet après-midi vous avez pu entendre une répétition de l'Orchestre Philharmonique de Radio France dirigé par Jaap van Sweden dans Tristan et Isolde de Wagner.
2: Oui.
0: Voilà, et ça apparemment ça vous a beaucoup plu.
2: Oui, oui.
0: Je suis vraiment ravi. Alors, on a une petite programmation musicale qui a été préparée par vous deux messieurs, c'est une idée de Léo qui a été validée par Adam. Léo, qu'est-ce que tu as choisi ?
2: J'ai choisi En lo alto del cerro. Par Estrella Morente.
0: Alors pourquoi tu as choisi cela ?
2: J'adore la musique, en fait, c'est musique flamenco. Et Estrella Morente, j'adore sa voix dans cette chanson et l'émotion. Mais oui, c'est eux, oui.

Avec la guitare Pepe Habichuela, c'était Estrella Morente dans ce El Alto del Cielo. Merci à Léo qui m'a fait découvrir cette musique qui a été validée par Adam. Et nous, on va terminer cette programmation consacrée à Manuel de Falla et le flamenco avec un nouvel extrait de ce disque paru qui a été enregistré en 1978 par Paco de Lucía, qui reprend la merveilleuse danse rituelle du feu dans l'amour sorcier, El Amor Brujo.

0: Les mille et un visages de Manuel de Falla, c'était une version extraordinaire en 1978 de cette danse rituelle du feu extraite de L'amour sorcier avec le flûtiste Jorge Pardo à la guitare, Ramón de Argegiras, Rubén Dantas aux percussions, Carles Benevent à la basse électrique et tout ça couronné par la guitare solo de Monsieur Paco de Lucía.
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1: Bonsoir à tous, à toutes. Bienvenue dans le dernier Banzai de la saison. Youpi, Hourra, Puchunga.

C'était Elena Madeira dans Banzai. Elle naît à Cuba, ses parents sont artistes, sa mère danse, son père est musicien. Il décide bien vite de partir à New York et là-bas, à New York, Elena Madeira, elle va faire ses premiers pas en tant que chanteuse. Elle se lance dans les années 50, elle enregistre des singles qui laissent éclater son exubérance et honore ses racines latines. C'est le cas avec ce Puchunga de 1958. Puchunga, c'est notre cri ce soir, un cri qui célèbre cette 11e saison qui se termine, on l'a fait, c'est incroyable, un cri d'amour comme l'est pour nous le nom de cette émission. Puchunga, en espagnol de l'Amérique latine, c'est un petit surnom affectueux, c'est mon petit chéri, ma petite chérie quoi. Nous allons rester amoureux, latins et dansants pour cette dernière de la saison. On file tout de suite retrouver le batteur Louis Belson qui se produit à Los Angeles en 1962. Avec son Big Bang Jazz, nom de son ensemble, dans le répertoire un thème de Benny Carter pour célébrer les cœurs qui palpitent, ça s'appelle Amoroso.

C'était Banzaï sur France Musique. On a quitté les États-Unis et l'Amérique latine. On a gagné l'Afrique et on ondule tout pareil. C'était Alai Kei Frimpong à l'instant, grande figure du highlife ghanéen qui publiait au milieu des années 70 deux disques fondateurs, le Blue Album, pochette bleue, et le Black Album, pochette noire. Le même festival de couleurs à l'intérieur de ces deux disques. Les albums cartonnent au Ghana au moment de la sortie dans ces années 70 et ils ont été réédités en 2025 par le label Sunway, l'occasion pour nous de redécouvrir des tubes comme ce Chen Chen B à Di Mawu. On va rester un peu au Ghana. On a rendez-vous avec le saxophoniste Jackie McLean, saxophoniste américain qui s'était intéressé au début des années 60, comme beaucoup de musiciens américains de cette période, qui s'était intéressé aux racines africaines du jazz. On va le retrouver en 61 chez Blue Note avec aux côtés de son saxophone alto, Tyna Brooks au ténor, Blue Mitchell à la trompette, Kenny Drew au piano, Paul Chambers et Art Taylor pour la rythmique. Une de ses compositions qui s'appelle Appointment in Ghana. Rendez-vous au Ghana. Bassa Nova, on y va.

Croyez-le ou non, on se balade toujours un peu du côté du Ghana. À l'instant, dans Banzai, c'était le pianiste Nitai Herskovitch. Il n'est pas du tout ghanéen, il est israélien, mais il se plongeait en 2018 dans la musique de deux rois du highlife ghanéen, Ibo Taylor et Pat Thomas, avec cette relecture d'un de leurs thèmes, Oye Assem, relecture en piano solo, vous l'avez entendu, pour capturer l'essence de la mélodie et la basse encore plus du côté du jazz. Tiens, il y a un autre disque de piano solo qui nous a accroché l'oreille ces dernières semaines. C'est ce disque du pianiste français Tristan Melia. Il s'appelle The Bird in My Heart. C'est le quatrième album du pianiste. Et dans ce disque, il a choisi de rencontrer cet oiseau qui chante dans son cœur, ce Bird in My Heart. Il a choisi de le rencontrer en piano solo. Il y a plein de compositions puissantes dans cet album. Et il y a aussi une reprise poignante d'un des standards les plus beaux du monde, de l'univers, de la vie absolue. Voilà, c'est un avis totalement subjectif. Ce standard, c'est Nature Boy d'Eden Abbez. Et moi, je ne résiste jamais à une reprise de Nature Boy quand elle est interprétée avec cette fougue, avec cette énergie. Voilà Tristan Melia dans Banzai.

Le poète et MC Anthony Joseph, musicien originaire de Trinidad, installé à Londres depuis des décennies, grande figure du spoken word. Il est revenu, Anthony Joseph, en 2026 avec un nouvel album, The Ark, disque dans lequel il poursuit son exploration afro-futuriste avec toujours cette écriture nerveuse, cet engagement politique dans son spoken word et ses choix musicaux qui basculent la tradition caribéenne dans la modernité avec des cuivres, des couleurs funk, des couleurs dub. On l'entendait à l'instant dans Your Bird and I et on salue la production de Dave Okumu qui s'était déjà occupé de la prod du dernier disque d'Anthony Joseph. On va rester dans ces sonorités groove caribéennes. J'aimerais qu'on écoute en écho, en résonance, les londoniens de Simandi. C'est toujours Londres, mais c'est un petit peu plus loin dans le temps. On est dans les années 70 quand le groupe se forme. Tous les membres ont des liens très très forts avec les Antilles, les Caraïbes. Tous les membres regardent du côté de la funk. Ils sortent leur premier disque en 72 avec à l'intérieur un morceau qui s'appelle Bra. Dans ce Bra, ils chantent comment on les a laissés de côté, comment on les a traités de menteurs, comment ils ont perdu leur temps à essayer. Mais tout va bien, disent-ils. Nous pouvons encore continuer. Nous allons continuer. Simandi dans Banzai.

L'alliance du saxophoniste George Adams et du batteur Danny Richmond, deux Américains qui, dans les années 80, enregistrent cet album pour le label italien Soul Note, avec Jimmy Knipper au trombone, Hugh Lawson au piano et Mike Richmond à la basse. L'album s'appelle Hand to Hand, main dans la main. Eh bien, moi, je vous propose qu'on l'ouvre bien grande notre main et qu'on se laisse cueillir par la musique, comme Dolly Lyon s'est laissé cueillir par l'amour. Dolly Lyon, on va l'écouter tout de suite, c'est une chanteuse américaine dont hélas on ne sait pas grand chose. On sait qu'elle commence sa carrière dans les années 50 dans l'orchestre de Erskine Hawkins et en 57 on la retrouve signée chez Apollo. C'est chez eux qu'elle sort ce Palm of Your Hand. Comment t'as fait, chante-t-elle, pour me cueillir comme ça, là, au creux de ta main. Dolly Lyon.

Donnie Lyon en 1957 dans ce Palm of Your Hand, un single Apollo. On n'est plus qu'à quelques minutes de la quille pour Banzai. C'est un moment très solennel. Nous allons donc sonner le glas de cette 11e saison avec le morceau rituel qu'on passe à chaque fin de saison. Quand moi je l'entends à l'antenne avec vous, je sais que derrière ce morceau, il y a les vacances. Des vacances remplies de voyages et d'amour. Have love, we'll travel. Allez, Richard Berry, fais sonner l'été.

0: Have love, we'll travel. Voilà, de l'amour, des voyages, c'est tout ce qu'on vous souhaite pour cet été. La 11e saison de Banzaï est terminée, on se retrouve à la rentrée à 18h pour de nouvelles aventures et on se retrouve évidemment cet été du côté de Marciac où nous serons en direct à la fin du mois de juillet. Un grand merci à toute l'équipe de ce soir, Valérie Lavalard, Gérard Chan, Emmanuel Lacaze et Fabien Flora. Un grand merci à vous, chers auditeurs, chères auditrices, pour votre fidélité. Consultez le site de Banzaï de sur France Musique, sur l'application Radio France pour trouver la programmation musicale, pour nous envoyer aussi des petits messages. Demain, dans Jazz Club, on sera du côté de Montréal aussi pour une dernière émission pleine de couleurs, pleine de surprises. Allez, bon vent, portez-vous bien et à très vite dans Banzaï.
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